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0: Bonjour et bon réveil, c'est vendredi, les matins 9. À 6h, les infos avant d'écouter Charlotte Cardin et Culture Club dans 2 minutes.
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2: Bonjour, bonjour à tous. Des heureux, des déçus et quelques surprises. Didier Deschamps a dévoilé hier soir sa liste des 26 bleus retenus pour participer à la Coupe du Monde de football cet été. Récemment élu meilleur gardien de Ligue 1, le jeune Robin Risser sera de la partie au détriment de Lucas Chevalier. On notera aussi la présence du défenseur Maxence Lacroix ou encore de l'attaquant Jean-Philippe Mateta. Eduardo Camavinga et Randal Kolo Muani, eux, ne seront pas du voyage. Le ministre de l'Intérieur, Laurent Nunez, attendu à Nantes ce matin, un adolescent de 15 ans, a été tué par balle hier soir, deux autres grièvement blessés. Les faits se sont déroulés dans le quartier de Port-Boyer, théâtre déjà d'une fusillade mortelle fin avril. La maire de Nantes, Johanna Roland, évoque un drame absolu et demande que tous les moyens soient mobilisés pour retrouver les auteurs en fuite. La piste du règlement de compte sur fond de narcotrafic est privilégiée. Il a été piégé par un internaute se revendiquant chasseur de pédocriminels. Un ancien directeur du sport scolaire en Haute-Saône, mis en examen et écroué. L'homme de 66 ans est notamment poursuivi pour proposition sexuelle à une mineure. En début de semaine, il a été filmé en train de faire des avances à une fausse adolescente de 14 ans. Il s'agissait en réalité d'un internaute qui avait grimé sa voix et son image grâce à l'intelligence artificielle. Des scientifiques envoyés la semaine prochaine à Ushuaïa, une mission pour tenter de comprendre l'origine de l'antivirus. Le foyer a éclaté sur une croisière qui était partie de cette ville touristique du sud de l'Argentine. En France, les 26 cas contacts ont tous été testés négatifs. Hier, ils restent sous surveillance à l'hôpital. Malgré ces informations rassurantes, l'inquiétude gagne certains Français. Les ventes de masques ont explosé ces derniers jours. La demande a notamment été multipliée par 5 pour les masques FFP2. Il n'y a aucune raison de porter un masque actuellement, a rappelé en début de semaine la ministre de la Santé. Et puis première prestation sur la scène de l'Eurovision. Hier soir pour Monroe, la représentante française a interprété sa chanson « Regarde » lors de la deuxième demi-finale. La grande finale se déroule demain soir à Vienne. Voilà pour l'essentiel. Excellent début de journée.

0: Culture Club sur Nova Souvenir dans les années 80.
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0: Ouais, avec les matins neufs, vendredi aujourd'hui. Alors nous on est là, vous êtes là aussi. Ouais, tout le monde ne fait pas le long pont de l'Ascension. Bon, si vous travaillez, courage. En tout cas, merci de bien débuter cette nouvelle journée, vendredi aujourd'hui, avec nous, Nov. Les matins neufs tout au long de cette matinée. Nous sommes aujourd'hui vendredi 15 mai. Le retour de l'info. Tout à l'heure, on a des cadeaux pour vous. Les infos sorties, on vous prépare tout ça. Et puis je vous prépare aussi côté musique. Vanessa Paradis, Calogero. Et voici maintenant le tout dernier Charlotte Cardin sur Nov.

0: Calogero sur Neuve.
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0: Et puis je vous rappelle que Calogero va faire l'ouverture du théâtre de l'Arena en septembre, début septembre. Hein, ce sera au Sable d'Olonne. N'hésitez pas à vous renseigner. Je pense que c'est complet, mais bon, on sait jamais. Voilà. Mais je pense que c'est complet. Bah, en même temps, c'est Calogero et la tournée. Il va ainsi revisiter sur scène tous ses grands succès. Il y en a un bon paquet. Bon réveil. La musique, vos hits, Sam Sauvage, dans quelques minutes avec Je suis pas bon, on a Célestal. Et puis elle était également en concert, pas très très loin. Du côté du Zénith à Nantes, il y a quelques jours, la voici avec les épines du cœur. C'est Vanessa Paradis sur Neuve.

0: C'est les Stals sur Neuve.
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0: Exactement, merci d'être avec nous tout au long de cette matinée pour vous accompagner. L'info dans quelques minutes. Et puis n'oubliez pas, aujourd'hui vendredi, les rendez-vous de midi. Alors on va continuer notre tour des maires du Nord-Ouest Vendée après les élections municipales tout à l'heure à 12h35. Nous recevrons, et avec Emmanuel, dans les rendez-vous de midi, le maire de Barbâtre. Le maire de Barbâtre, à savoir Stéphane Nicolot, tout à l'heure sur Neuve à 12h35. Bientôt les infos, bientôt Ed Sheeran côté musique. Et voici Sam Sauvage. Et je suis pas beau. Bon vendredi.

0: de Chirane sur Nov.
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0: Status quo, bientôt grand souvenir milieu des années 80, le groupe britannique. On réécoute tout ça dans quelques minutes. Et puis on a également Oshi qui fait son retour, nouvel album. C'est pour bientôt, ce sera son troisième album studio. Le premier extrait, c'est dans deux minutes. Et ça s'appelle Bonjour Docteur. Bonjour à vous, merci d'être avec nous, de nous retrouver pour passer du bon temps vendredi. Vendredi 15 mai, et avant d'écouter Oshi et le souvenir de Status quo, c'est l'heure de l'actu sur Nov à 6h30 avec Clémence Lobary.
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2: Bonjour, bonjour à tous. Des heureux, des déçus et quelques surprises. Didier Deschamps a dévoilé hier soir sa liste des 26 bleus retenus pour participer à la Coupe du Monde de football cet été. Récemment élu meilleur gardien de Ligue 1, le jeune Robin Risser sera de la partie au détriment de Lucas Chevalier. On notera aussi la présence du défenseur Maxence Lacroix ou encore de l'attaquant Jean-Philippe Mateta. Eduardo Camavinga et Randal Colomwani, eux, ne seront pas du voyage. Le ministre de l'Intérieur, Laurent Nunez, attendu à Nantes ce matin, un adolescent de 15 ans, a été tué par balle hier soir, deux autres grièvement blessés. Les faits se sont déroulés dans le quartier de Port-Boyer, théâtre déjà d'une fusillade mortelle fin avril. La maire de Nantes, Johanna Roland, évoque un drame absolu et demande que tous les moyens soient mobilisés pour retrouver les auteurs en fuite. La piste du règlement de compte sur fond de narcotrafic est privilégiée. Il a été piégé par un internaute se revendiquant chasseur de pédocriminels, un ancien directeur du sport scolaire en Haute-Saône, mis en examen et écroué. L'homme de 66 ans est notamment poursuivi pour proposition sexuelle à une mineure. En début de semaine, il a été filmé en train de faire des avances à une fausse adolescente de 14 ans. Il s'agissait en réalité d'un internaute qui avait grimé sa voix et son image grâce à l'intelligence artificielle. Des scientifiques envoyés la semaine prochaine à Ushuaia, une mission pour tenter de comprendre l'origine de l'antivirus. Le foyer a éclaté sur une croisière qui était partie de cette ville touristique du sud de l'Argentine. En France, les 26 cas contacts ont tous été testés négatifs. Hier, ils restent sous surveillance à l'hôpital. Malgré ces informations rassurantes, l'inquiétude gagne certains Français. Les ventes de masques ont explosé ces derniers jours. La demande a notamment été multipliée par 5 pour les masques FFP2. Il n'y a aucune raison de porter un masque actuellement, a rappelé en début de semaine la ministre de la Santé. Et puis première prestation sur la scène de l'Eurovision. Hier soir pour Monroe, la représentante française a interprété sa chanson « Regarde » lors de la deuxième demi-finale. La grande finale se déroule demain soir à Vienne. Voilà pour l'essentiel. Excellent début de journée.

0: Souvenir de status quo sur Nove. 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Tout à l'heure, vous écouterez Shakira, Camarade, uniquement sur Nove, entre autres. C'est dans quelques minutes, et voici l'horoscope sur Nove.
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4: Gémeaux, vous avez envie de vous évader au propre comme au figuré, de larguer les amarres du quotidien.
5: Cancer, la météo de vos amours est plutôt nuageuse. Une franche explication résoudrait bien des choses.
6: Lion, si vous ressentez une certaine lassitude, à vous de faire des propositions pour pimenter votre routine conjugale.
7: Vierge, à force de persévérer dans la voie que vous vous êtes fixée, vous obtiendrez enfin des satisfactions sur le plan professionnel.
8: Balance, vous recevez des compliments qui vous vont droit au cœur.
9: Scorpion, si vos nuits sont agitées, prenez une infusion avant de vous endormir. Mettez quelques gouttes d'huile essentielle relaxante sur votre oreiller.
10: Sagittaire, si l'on vous doit de l'argent, c'est le moment de relancer votre débiteur, de vous rappeler à son bon souvenir.
11: Capricorne, Vénus, planète de l'amour, vous comble de ses bienfaits. Vous croquez à belles dents la pomme de la passion.
12: Verseau, vous possédez des atouts majeurs dans votre jeu pour négocier avec brio.
13: Poissons, soyez plus discrets en ce qui concerne vos futures entreprises et ne cédez pas à votre enthousiasme trop rapidement.
14: Écoute Jean-Loup, c'est pour toi. Les béliers, chargez vos nuits d'un sommeil réparateur.

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0: uniquement sur Neuve. Il est allemand, c'était Camerade.
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0: On est d'accord, la bonne humeur, la musique chouette, c'est ici, ça se passe ici toujours et encore ensemble avec Neuve. Merci de nous rejoindre. L'info dans quelques minutes, vous allez retrouver Emmanuel. Eva. Eva Loyer-Boisseau ce matin qui s'y colle. Ok, ah bah 7h, dans quelques minutes, hein, l'info dans le nord-ouest Vendée. On fait un point météo, c'est dans quelques minutes, en ce vendredi, nous sommes aujourd'hui le 15 mai, c'est notamment l'anniversaire de Michael Field, célèbre compositeur, musicien britannique. D'ailleurs, on l'écoutera tout à l'heure avec l'un de ses grands tubes, un peu plus tard dans la matinée, avec le top tube. Tout à l'heure, l'info, Kenji Girac d'ici là, et avant la météo, voici le tout dernier Shakira sur Neuve. Bon réveil.

0: et démarrer la journée avec Shakira, franchement, ça le fait, on est d'accord. L'info dans quelques minutes, Kenji raconte entre autres à écouter sur Nov dès votre réveil avec le choix. Bonjour, merci d'être avec nous. Tout de suite, le point météo.
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0: Pour aujourd'hui, vendredi, alors un petit peu comme hier, journée qui va rester dans l'ensemble très très mitigée, un peu capricieuse, des nuages, parfois nombreux, parfois même très nombreux, de temps en temps quelques éclaircies. Demain, samedi, ce sera mieux, il y aura un peu plus de soleil avant une nouvelle perturbation attendue avec cette fois des averses. Pour dimanche, mitigé donc aujourd'hui, vendredi, côté température, c'est un peu frais ce matin, 6 à 7 degrés dans l'après-midi avec un petit peu de soleil tout de même, 16 pour les maxi.
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0: Kenji Girac sur Neuve.
1: C'était le choix.
0: 7h, bonjour et bon réveil, on arrête bonne dans quelques minutes après l'info et Joseph Kamel sur Neuve à 7h, les matins Neuve.
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0: Et les infos tout de suite, l'actu nationale et internationale, Léo Ardourel, bonjour.
3: Bonjour à tous, un ado de 15 ans tué dans une fusillade hier soir à Nantes, deux autres grièvement blessés. Le procureur évoque un règlement de compte lié au trafic de stupéfiants. Les tirs se sont déroulés vers 19h30 dans le quartier sensible de Port-Boyer où une fusillade mortelle avait déjà éclaté fin avril. Le ministre de l'Intérieur, Laurent Nunez, est attendu sur place dans la matinée. Pendant ce temps, l'enquête avance à Nice. Quatre suspects ont été interpellés après la fusillade mortelle survenue lundi dans le quartier des Moulins. Il s'agit du tireur et de trois complices. Une scène très violente qui a suscité une vive émotion dans le quartier. Les deux hommes qui ont perdu la vie n'avaient aucun lien avec le trafic de stupéfiants. Dans l'actualité également, ce drame dans le Finistère. Deux personnes sont mortes noyées alors qu'elles pratiquaient de la marche aquatique le long d'une plage au Conquet. Le groupe a été emporté par une puissante vague. Cinq autres personnes ont été blessées. Une cellule d'urgence médico-psychologique a été ouverte dans un camping situé à proximité. Un important dispositif de sécurité déployé en Lozère. Des centaines de personnes tentent d'installer une free party dans le nord du département. 1500 participants ont été décomptés par la préfecture sur place hier soir dans le secteur de Saint-Privat-du-Faux, près des frontières du Cantal et de la Haute-Loire. Le PSG dévoile les modalités pour assister à la finale de la Ligue des Champions au Parc des Princes. La billetterie ouvrira le 19 mai avec des tarifs à partir de 19 euros. La priorité sera accordée aux abonnés qui n'ont pas pu se procurer une place pour le match à Budapest. Le club assure avoir déjà reçu plus de 200 000 demandes pour cette soirée. Et puis, fin du suspense, on connaît les 20 cibles qui seront du voyage en Amérique cet été pour la Coupe du Monde de football. Le sélectionneur Didier Deschamps a dévoilé sa liste hier soir aux 20h de TF1 avec quelques surprises comme la présence du gardien Robin Risser, du défenseur Maxence Lacroix ou encore de l'attaquant Jean-Philippe Mateta. L'entrée en compétition, ce sera le 16 juin prochain face au Sénégal. Voilà pour l'essentiel de l'info. Excellente matinée à notre écoute.
0: Merci, 7h02 sur Neuve. L'info continue, l'actu locale et régionale avec ce matin Eva Loyer-Boisseau. Bonjour Eva.
4: Bonjour Thierry, bonjour à toutes et tous.
0: Un bâtiment agricole détruit dans un incendie à Montaigu hier soir.
4: Oui, un bâtiment de 400 mètres carrés entièrement embrasé à l'arrivée des pompiers. L'autre plus petit en partie détruit à la Grande Buonnière. Le feu a été éteint à l'aide de 4 lances, dont une par moyen aérien. Seul du matériel a été incendié, aucun autre dégât. 20 pompiers aussi mobilisés à la Guérinière hier soir vers 22h pour un feu de toiture éteint à l'aide de 2 lances. Le propriétaire de la maison, 65 ans, est sain et sauf, relogé par la commune.
0: Charlangois Communauté organise cet été son premier chantier de jeunes.
4: Alors un chantier de jeunes, c'est quoi? Eh bien, selon la communauté de communes, c'est réunir plusieurs ados pour leur faire faire un projet utile, comme l'agrandissement d'un enclos, puisque le séjour cet été se passe à la ferme pédagogique de Saint-Christophe-du-Ligneron, Fun Cabane. Séjour du 6 au 9 juillet avec hébergement en tente au camping d'Apremont la nuit, et c'est gratuit. Les inscriptions sont déjà ouvertes sur le site de Chalangois, et pour plus d'informations, une réunion est prévue mardi soir, 18h30, au siège de la communauté de communes.
0: Et dans 2 mois, le premier déjà des 4 jeudis de foire à l'ancienne.
4: Oui, le 16 juillet, puis les 23 juillet, 6 et 20 août, l'association a dévoilé son affiche il y a quelques jours, lancement du début de la saison estivale pour Chaland. Et sur l'affiche, un enfant, volonté de l'association de rappeler la jeunesse, mais aussi une musicienne et un pharmacien, personnage emblématique des foires à l'ancienne.
0: On en reparle tout à l'heure.
4: À 7h30, à tout à l'heure.
0: Exactement, merci Eva, à tout à l'heure, bonjour et bon réveil. Avec Neuve, les matins Neuve, on fait le point météo dans quelques minutes, on a des cadeaux et de très beaux cadeaux pour vous. Là aussi, on va très vite en reparler. Puis côté musique, tout va bien avec Neuve, on n'est jamais déçu, on a Joseph Kamel, la Ting Tings. Et rappelez-vous, il y a quelques années, Red Bone, c'est maintenant.
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0: Bonne à l'instant sur Nova Radio.
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0: Allez, bonjour, bonjour et bonne journée. Vendredi aujourd'hui, nous sommes le 15 mai. Un week-end de pont peut-être pour vous, pour d'autres pas de week-end de pont. Eh ouais, courage donc au taf. Bon, pour tout dire, ça sent quand même ce matin beaucoup, beaucoup, beaucoup qui sont en week-end prolongé, un week-end de l'ascension. Bah ouais, bah ça s'est vu un petit peu sur la route ce matin en venant au boulot, à la radio. Limite, je me sentais un petit peu seul sur les routes. Ouais, y a pas grand monde, hein. Limite, ambiance fin du monde. Peut-être pas, mais... Non, peut-être pas quand même. Bon, en tout cas, si vous êtes avec nous, c'est parfait pour bien débuter cette nouvelle journée. Si vous travaillez, courage, dans quelques heures, voilà, tout le monde sera en week-end. Et puis, vous êtes avec nous, c'est le principal. L'info revient dans quelques minutes. Côté musique, Kungs au programme. On a Ting Tings et là, tout de suite, et en tout cas, c'est juste après le point météo. Hein, ça arrive dans 30 petites secondes. Crash, c'est son tout dernier titre en date et c'est ce qu'on va écouter ensemble dès le réveil. Joseph Kamel sur Nova, 7h08.
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0: La météo pour aujourd'hui, vendredi. Alors, comme hier, hein, ça reste, vous le savez, très, très, très léger côté température. Hein, 6 à 7 pour l'instant. On va passer aux alentours des 16 degrés, pas plus, pour ce vendredi après-midi. Le ciel souvent partagé, alors des nuages parfois nombreux. De temps en temps, un petit peu de soleil. Demain, même tendance, température 15 degrés. Et dimanche, alors là, ce sera pire, puisque dimanche, les températures ne vont pas dépasser les 14. Hein, c'est ce qu'on nous annonce pour les maximales avec des nuages nombreux et des averses attendues. Ça, c'est pour dimanche. Les horaires démarrés aujourd'hui, coefficient 92, la basse mer tout à l'heure à 10h12, dans l'après-midi, la haute mer à 16h16.
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Joseph Kamel, qui lui aussi vient tout droit de l'émission The Voice, qui sera d'ailleurs exceptionnellement diffusé ce vendredi soir au lieu de demain. Et oui, car demain, il y a le concours Eurovision de la chanson qui sera diffusé en direct sur France 2. Donc voilà, vu la concurrence, puisque l'Eurovision, ça marche très bien, TF1 a décalé The Voice qui sera diffusé ce soir. On va s'y retrouver. L'info revient dans quelques minutes. C'est sur Love, évidemment, 7h12. Avant tout ça, voici le souvenir de Ting Ting. Bon réveil.

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1: Ting Tings sur Nov. On a Kungs, le DJ encore du rythme. C'est parfait, ne bougez pas. C'est juste après le rappel de l'actu pour ce vendredi aujourd'hui. Nous sommes le 15 mai. Bonjour à 7h15, l'info. L'actu de ce vendredi en Chine, le président Xi Jinping met en garde Donald Trump sur le risque de conflit à Taïwan à l'ouverture d'un sommet entre les deux pays. La Chine considère l'île comme son territoire national, pourtant aujourd'hui indépendante. Indépendance que cherche à protéger les États-Unis. Guerre en Ukraine, 3 morts dans l'incendie d'une raffinerie cette nuit en Russie après une série d'attaques de drones ukrainiens contre les infrastructures russes. Alors que le bilan humain s'alourdit à Kiev après une importante attaque ennemie hier qui aura fait 16 morts, dont 2 enfants. Le président de la CIA en déplacement à Cuba pour relayer la politique de Donald Trump, selon laquelle Washington n'interviendra pour les questions économiques et sécuritaires de l'île seulement si elle connaît de gros changements. Et vous avez peut-être déjà vu ces vidéos qui tournent beaucoup d'ailleurs, hein, ces vidéos de chevreuils qui tournent donc en rond sur les réseaux, l'air alcoolisé. Eh bien, c'est un phénomène normal. À l'arrivée du printemps, les chevreuils consomment des pousses de sucre qui se transforment en éthanol dans leur estomac. Suite à ce phénomène, la gendarmerie lance un appel à vigilance sur les routes de campagne. Faites donc attention. 7h16.

0: Wings, c'était Galaxy à l'instant sur Nove.
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0: Et je vous rappelle là qu'il sera de la partie et de la fête. Oui, on va faire la fête avec lui cet été sur l'île de Noirmoutier. C'est prévu en août avec la prochaine édition du Festival Electro, à savoir le Martin Club. Il y a une belle affiche, hein. Kungs, Offenbach ou entre autres Purple Disco Machine. Merci d'être avec nous, de nous rejoindre. Soyez les bienvenus. Bon réveil, les matins neufs. L'info revient dans quelques minutes à 7h30 avec Eva tout à l'heure dans le journal. Dans 10 minutes donc, un mineur tué dans une fusillade à Nantes hier. Laurent Numez attendu sur place aujourd'hui. Il y a deux interpellations à Saint-Gilles-Croix-de-Vie après une soixantaine de tags dans la ville. Chalangois Communauté qui lance son premier chantier de jeunes. Et puis également tout à l'heure, Autrefois Chaland qui dévoile l'affiche 2026 de ses foires à l'ancienne. Là tout à l'heure donc à 7h30 dans le journal. Amel Bent d'ici là, écoutez, l'amour ça se donne. Et puis le duo Vianney et Zazie sur Neuve. Et c'est dans 3 minutes, 7h20.
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0: C'est beau, c'est bien chanté, c'est bien écrit, c'est de l'amour. L'amour, ça se donne. C'était Amel Bent. Merci d'être avec nous. On a D6 avec Kid Cudi. C'est dans quelques minutes un bon souvenir disco des Bee Gees. Et tout ça, ça arrive juste après les infos sur Nord. À 7h30, l'actu ce matin vendredi avec Eva Loyer-Boisseau. Rebonjour Eva.
1: Rebonjour Thierry, rebonjour à toutes et tous. Dans les titres de l'actualité ce matin, un mineur tué dans une fusillade à Nantes hier soir. Laurent Nunez attendu sur place aujourd'hui. Deux interpellations à Saint-Gilles-Croix-de-Vie après une soixantaine de tags dans la ville. Et puis Chalangois Communauté lance son premier chantier de jeunes. Et enfin, autrefois Chaland dévoile l'affiche 2026 de ses foires à l'ancienne.
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0: Et pour commencer donc, Eva, à Nantes, un mineur tué dans une fusillade hier soir.
1: Oui, mineur de 15 ans, deux autres encore plus jeunes ont été blessés, l'un entre la vie et la mort à l'hôpital après cette fusillade hier soir dans le quartier Port-Boyer. Le procureur de Nantes évoque un règlement de compte en lien avec le trafic de stupéfiants. Une enquête est en cours. Johanna Roland, maire de Nantes, présente sur place hier soir, exprime sa tristesse pour les habitants du quartier face à ce drame absolu. Une cellule d'écoute psychologique qui est mise en place dès ce matin. Le ministre de l'Intérieur, Laurent Nunez, est lui attendu sur place dans la journée.
0: Deux interpellations pour des tags en centre-ville à Saint-Gilles-Croix-de-Vie.
1: Une soixantaine de tags sur les façades des maisons et des commerces sans revendication particulière. Toujours la même signature. Ils ont été découverts dimanche matin. Deux jeunes hommes majeurs ont été entendus par la gendarmerie hier dans le cadre d'une enquête en cours, alors que la ville avait porté plainte et demandé aux commerçants de faire de même.
0: Une plaque mémorielle installée à Nantes pour les victimes de Saint-Stanislas.
1: Le collège et lycée privé visé par des faits de violence sexuelle et physique. 81 établis en tout par le procureur de Nantes, considéré aujourd'hui comme prescrit. Après un appel à témoins du diocèse de Nantes l'année dernière suite au scandale de Bétaram, diocèse qui veut accomplir son devoir de mémoire et de vérité avec cette plaque. Elle devrait être posée samedi 27 juin au sein de l'établissement lors d'une cérémonie.
0: Chalangois Community organise cet été son premier chantier de jeunes.
1: Alors, un chantier de jeunes, c'est quoi ? Eh bien, selon la communauté de communes, c'est réunir plusieurs ados pour leur faire faire un projet utile, comme l'agrandissement d'un enclos, puisque le séjour se passe cet été à la ferme pédagogique de Saint-Christophe-du-Ligneron, Fun Cabane. Séjour du 6 au 9 juillet avec hébergement en tente au camping d'Apremont la nuit, et c'est gratuit. À l'origine de l'idée, un questionnaire destiné aux jeunes et Laëlie Broanne-Moré, alternante au service jeunesse et animation de Chalangois Communauté.
3: Elle est venue donc de discussions que j'ai pu avoir avec les jeunes du territoire qui sont très engagés, et d'autres propos par des plus vieux que je pouvais entendre disant que les jeunes ne faisaient pas grand chose. Et je voulais justement démontrer ça et vraiment mettre en avant le fait que les jeunes du territoire s'engagent très facilement et se rendent disponibles pour aider. Et aussi il y a d'autres jeunes qui ne savaient pas comment s'engager, qui avaient envie mais ne savaient pas par quel biais, dans quel domaine, tout ça. Donc l'idée, c'était vraiment de pouvoir essayer de répondre à tout ça.
1: Les inscriptions sont déjà ouvertes sur le site de Chalangois. Et pour plus d'informations, une réunion est prévue mardi soir 18h30 au siège de la communauté de communes.
0: Et le coup d'envoi de la 7e vague, c'est ce soir.
1: Début de la saison festivalière en Vendée à Bretignolles-sur-Mer, à deux pas de la plage. Et on retrouve ce soir Magic System, Leto ou encore Sniper Officiel. Et demain, Suzanne, Lamano et Perceval. Quelques billets sont encore disponibles sur le site internet de la 7e vague.
0: Et dans deux mois, le premier des quatre jeudis de Foire à l'Ancienne.
1: Le 16 juillet, puis les 23 juillet, 6 et 20 août. L'association a dévoilé son affiche il y a quelques jours, lancement du début de la saison pour Chaland. Et sur l'affiche, un enfant, volonté pour l'association de rappeler la jeunesse, mais aussi une musicienne et un pharmacien, personnage emblématique des foires à l'ancienne. Le président d'autrefois Chaland, Jean-Marie Fontenot, explique ses choix au micro de Neuf.
4: Audrey pour la partie folklore, mais on n'oublie pas quand même qu'il y aura tous les groupes folkloriques avec les musiciens, les accordéonistes. Donc comme je me plais à dire, on pourrait créer un groupe qu'on appellerait ACDC, l'accordéon club de Chaland. On les retrouvera tous. Jean Joly, parce qu'on voulait mettre à l'honneur quand même quelqu'un qui fait une très très belle animation et qui peut être un petit peu méconnu, Ruben Fontaine. Parce qu'avec sa jovialité, son sens de l'humour et quelques blagues, il nous présente les anciens médicaments d'une manière réactualisée, on va dire. Et donc ça par moment, c'est très très rigolo.
1: Et donc, façon foire à l'ancienne. Pour devenir bénévole aussi, il n'est pas trottoir. Autrefois, Chaland en cherche encore et est toujours ouvert aux inscriptions à la ferme de la Terrière.
0: Et dans l'actu sport, Eva.
1: Basket, dernier match de la saison pour les Chalandais. Le VCB affronte Rouen ce soir 20h, retransmis en direct sur le Facebook du club. Et enfin, du foot demain avec le FC Chaland qui reçoit SO Châtellerault. 18h, stade Jean Léveillé. Dernière rencontre aussi de la saison.
0: Merci Eva, tout de suite le rappel de la météo.
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0: Eh bien écoutez, il y a du soleil prévu ce matin, un peu plus de nuages dans l'après-midi pour ce vendredi. Température, c'est très très léger quand même, hein, 6 à 7 pour l'instant, 16 attendus pour les maximales. Demain, la même tendance, soleil le matin, nuages de plus en plus nombreux dans l'après-midi. Et puis alors dimanche, dimanche, perturbation, nuages et pluie au programme. Température seulement 15 attendus pour ce week-end. Mais alors j'ai vu pour la semaine prochaine, à partir de mercredi ou jeudi prochain, on va décoller au niveau du mercure. On annonce carrément du 28 degrés.
1: Ah, c'est super!
0: Ah, bah, carrément.
1: Il n'y a pas d'entre-deux.
0: On va gagner, limite 15 degrés pour la semaine prochaine. À partir de mercredi, jeudi, à confirmer, évidemment. Vous confirmez le retour de l'info. Eva, 7h45 avec le reportage autour des 4 jeudis des foires à l'ancienne.
1: Hein, oui, Emmanuel Achard interview Jean-Marie Fontenot, le président de l'association Autrefois Chaland, pour parler de cette édition 2026 des foires à l'ancienne.
0: Tout ça, c'est dans 10 minutes. Merci, à tout à l'heure.
1: À tout à l'heure.
0: L'horoscope arrive, on va parler cadeaux et voici DC avec Kid Cudi sur Love.
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0: Try. C'était This Is avec Kid Cudi sur Nova Radio à 7h38. Vendredi aujourd'hui, nous fêtons Denise. Bonne fête à vous. L'anniversaire du compositeur musicien anglais Michael Field. Bon, il a signé une musique terrible. Ah oui, non mais rien que la musique, elle est effrayante. Mais c'est bien joué, hein, c'est bien produit. La musique de L'Exorciste. Vous vous rappelez le film? Et puis la musique, boum, glagla. Michael Field, à qui on doit également des succès dans les années 80. Moonlight Shadow, entre autres. 73 ans, David Charvet, l'acteur français qui a joué dans des séries cultes aux États-Unis, Alerte à Malibu, ou encore Melrose Place, 54 ans aujourd'hui. Le 15 mai 1991, Edith Cresson devient première ministre en France. Et puis toujours dans la politique, le 15 mai 2017, cette fois-ci, c'est la nomination d'Edouard Philippe au poste donc de premier ministre. Dans quelques minutes, le retour de l'info, les cadeaux. Évidemment, on fait le point très très vite. Il y a un grand tirage au sort qui arrive tout à l'heure, et puis juste après l'horoscope, souvenir disco des Bee Gees avec Night Fever. Merci d'être avec nous et de bien débuter cette journée avec Nov et les Matanov à 7h40.
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0: les Bee Gees. Extrait évidemment de Saturday Night Fever sur Nov. Le film Carton plein, c'est culte, hein, sorti en 77, film qui a révélé notamment John Travolta. Carbone est de retour, ça c'est la nouveauté après le souvenir disco, c'est Ne me quitte pas et c'est juste après l'info, le rappel de l'actu, c'est maintenant sur Nov en ce vendredi 15 mai, il est 7h45. L'actu est en Chine. Le président Xi Jinping donc met en garde Donald Trump sur le risque de conflit à Taïwan. À l'ouverture d'un sommet entre les deux pays, la Chine considère l'île comme son territoire national, pourtant aujourd'hui indépendante. Indépendante que cherchent à protéger les États-Unis. Guerre en Ukraine, 3 morts dans l'incendie d'une raffinerie cette nuit en Russie, après une série d'attaques de drones ukrainiens contre les infrastructures russes. Crise économique en Bolivie, plusieurs détonations hier au centre de la capitale. Pendant la manifestation de milliers de mineurs, ils réclament la démission de leur président. La journée s'est terminée sur des affrontements avec la police. Et puis la liste est tombée. Le sport, hein, Kylian Mbappé et Oussam Dembélé seront bien sûr de la partie pour la Coupe du Monde de foot 2026. Cet été, Didier Deschamps a annoncé la sélection hier soir. Et l'info continue maintenant sur Neuve, dans le nord-ouest Vendée, dans 2 mois, oui, le 16 juillet, place au premier des 4 jeudis de foire à l'ancienne, d'autrefois Chalands. L'affiche a été présentée début mai, salle Louis-Claude Roux, un temps fort qui lance la saison pour les bénévoles, une saison marquée pour le 35e anniversaire déjà de l'association. Emmanuel Achard en parle avec le président Jean-Marie Fontenot. Écoutez, c'est maintenant sur Neuve.
1: Comme j'ai dit, 35 ans, c'est le bel âge, puisque c'est l'âge que j'avais quand les foires se sont lancées dans 91. Forcément que c'est un très bel âge.
2: Et vous avez participé à toutes les foires,
1: hein? Ah oui, costumé à toutes les foires. Même les 3 foires d'Il était une foire, en tant que commerçant, j'y étais costumé.
2: 35 ans, ça se fête. Est-ce que cette édition, justement, aura une saveur particulière?
1: La plus grosse nouveauté, c'est la création d'une mascotte. Donc forcément, ce sera un canard, la mascotte.
2: Forcément.
1: Hein, forcément. Elle sera à découvrir le premier jeudi, le 16 juillet.
2: Qui est-ce qui la fabrique en ce moment?
1: Là, c'est par une entreprise, c'est Penny Lane sur la route des Sables d'Olonne.
2: Voilà. Surprise.
1: Surprise.
2: On sait que c'est un canard.
1: C'est un canard. Après, s'il y a des gens qui veulent bien être bénévoles, mais passer inaperçus, on a le poste qu'il leur faut. Ce sera être à l'intérieur de la mascotte, parce qu'on essaye quand même de renforcer pour que ce ne soit pas la même personne qui soit à longueur de jour dedans.
2: Donc on peut candidater.
1: Pas de souci.
2: Autrement, voilà, les bénévoles qui peut-être voudraient aussi participer, est-ce qu'on peut encore s'inscrire?
1: Ah, toujours. On a toujours de la place pour des bénévoles, parce que on a certains bénévoles qui ne connaissent pas la foire. Ils sont à s'occuper de leur animation et ils ne peuvent pas aller voir, même ne serait qu'une demi-heure, traverser Chalands pour voir ce qui se passe. Donc si, au lieu d'être 3, ils sont 4, ça permettra de pouvoir s'échapper une demi-heure, aller voir un peu ce que font les autres. Il y a des gens, des bénévoles, depuis 35 ans, qui font les foires, ne connaissent pas toutes les animations.
2: Ils ne sortent pas de leur rue, en fait, de leur position.
1: Ben non.
2: Vous êtes combien de bénévoles aujourd'hui à autrefois Chalands?
1: Bon, on est toujours maintenant de... Alors, après le Covid, bien sûr que le nombre de bénévoles avait baissé, mais on a retrouvé nos 100 bénévoles.
2: En moyenne. Vous êtes beaucoup plus dans les rues.
1: Oui, mais après, il y a les groupes folkloriques, il y a les commerçants, il y a tout ça qui s'ajoute aussi. Parce que par jeudi, il y a environ 700 à 800 personnes de costumées.
2: On est bien d'accord, on rappelle les dates 16, 23 juillet, 6 et 20 août. Merci Jean-Marie Fontenot.
0: Et retrouvez l'interview complète en ligne, en long format. Jean-Marie Fontenot y explique les personnages de l'affiche 2026. Tout est en ligne sur notre site novmaradio.fr. La météo dans quelques minutes, les infos sorties avec le bloc 9. Et voici le tout dernier Carbone, c'est sympa. Ça s'appelle Ne me quitte pas. Et c'est sur Novmaradio.

0: Ne me quitte pas. Et le tout dernier carbone. Marine, avant les infos de 8h, Mimi Web et voici la météo sur Neuve.
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0: Pour aujourd'hui, vendredi, place au soleil avec de belles éclaircies prévues ce matin. Des nuages attendus dans l'après-midi. Nuages également samedi après-midi. Plus de nuages dimanche. Nouvelle perturbation avec des averses. Ça, c'est pour dimanche. Les températures aujourd'hui, 7 à 8. Pour l'instant, ça va un petit peu grimper quand même. Dans l'après-midi, même si ça reste léger, 16 prévus. 15 à 16 attendus également pour ce week-end.
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0: Avec Marine Escroc sur Neuve, Mimi Webb, la chanteuse américaine, c'est ce qu'on écoute dans une minute. Mais tout d'abord, pour ce week-end de l'Ascension, voici les infos avec Emma, c'est le Bloc Neuve.
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2: Dans ce Bloc Neuve, on retrouve le Centre Aquatique Intercommunal d'Océan Marainement, Océabulle, à Saint-Jean-de-Mont. Il a rouvert hier, après des mois de travaux, près d'un an et demi. Retrouvez donc votre centre aquatique avec une formule très animée encore aujourd'hui pour sa reprise. Et puis évidemment, en cette fin de semaine, le grand événement, c'est la déferlante de printemps avec des spectacles de 23 compagnies sur 13 communes du littoral vendéen et de Loire-Atlantique. Spectacle d'art de rue, c'est gratuit. Vous avez un programme danse sur le site de la déferlante. Vous avez aussi un programme papier à demander dans vos offices de tourisme. Alors pourquoi pas aller aujourd'hui à Saint-Jean-de-Mont, square Albert Pommier, demain aussi. Ne ratez pas par exemple à 18h36, Opus, la grande tablée, avec une émission de radio plutôt originale à découvrir. Opus revient aussi demain pour son spectacle 80 mètres carrés, square Albert Pommier, à 18h36. Après Barbâtre à 11h le matin, vous avez plein de programmes. Ne ratez pas Projet Coin, Monique, rue de l'Église à Barbâtre, demain à 18h30, un spectacle coup de cœur des programmateurs de la déferlante. On va même le retrouver pour la déferlante d'été.
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0: Mans sur Neuve, c'était Mimi Webb. Allez pour la musique, la suite dans 4 minutes après les infos, il y aura Amy Winehouse et le tout dernier Zao avec MC Solar.
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0: À 8h, bon début de journée. L'info tout de suite nationale et internationale avec Léo Ardourel. Bonjour.
2: Bonjour à tous. Le ministre de l'Intérieur, Laurent Nunez, a annoncé ce matin une fusillade mortelle a éclaté hier soir dans un quartier sensible de la ville. Les victimes sont très jeunes, un ado de 15 ans a perdu la vie et deux autres âgés de 13 et 14 ans ont été blessés. Fin avril, un jeune homme avait déjà été tué et un autre gravement blessé par balle dans le même quartier. Des scientifiques envoyés la semaine prochaine à Ushuaïa, une mission pour tenter de comprendre l'origine de l'antivirus. Le foyer a éclaté sur une croisière qui était partie de cette ville touristique du sud de l'Argentine. En France, les 26 cas contacts ont tous été testés négatifs. Hier, ils restent sous surveillance à l'hôpital. La Chine réclame un cessez-le-feu durable et la réouverture du détroit d'Ormuz dès que possible. Déclaration en marge du sommet à Pékin entre les présidents chinois et américains. Xi Jinping et Donald Trump ont évoqué la situation au Moyen-Orient hier lors de leurs premiers entretiens. Le président chinois a aussi alerté son homologue sur le risque de conflit entre les deux pays au sujet de Taïwan. Dans l'actualité également, quel avenir pour les orques de Maryland? Le ministre délégué à la transition écologique se rend à Antibes aujourd'hui. Mathieu Lefebvre plaide pour envoyer au plus vite les deux cétacés en Espagne. Leur vie est selon lui menacée dans des bassins qui se dégradent depuis la fermeture du parc début 2025. Cette solution est critiquée par les défenseurs des animaux pour qui le parc espagnol n'est pas adapté aux orques. On passe au foot, 26 bleus en route pour la Coupe du Monde. Didier Deschamps a dévoilé sa liste hier. Il a notamment préféré le Lensois Robin Rissert au poste de troisième gardien à la place du Parisien Lucas Chevalier. Les joueurs de Crystal Palace, Jean-Philippe Mateta et Maxence Lacroix sont également retenus au détriment d'Eduardo Camavinga ou encore de Randal Kolo Muani. Et puis le foot, c'est aussi la suite des play-offs de Ligue 2. Après avoir éliminé le Red Star, Rodez se déplace ce soir à Saint-Étienne. Le gagnant disputera les barrages face au 16e de Ligue 1. Coup d'envoi à 20h30 au stade Geoffroy Guichard. Très bonne journée à tous.
0: Merci, l'info continue évidemment sur Neuve. Vendredi, nous sommes aujourd'hui le 15 mai, l'actu locale et régionale avec Eva Loyer-Boisseau. Bonjour Eva.
3: Bonjour Thierry, bonjour à toutes et tous.
0: Deux interpellations pour des tags en centre-ville à Saint-Gilles-Croix-de-Vie.
3: Oui, une soixantaine de tags sur les façades des maisons et des commerces sans revendication particulière. Toujours la même signature. Ils ont été découverts dimanche matin et hier, deux jeunes majeurs ont été entendus par la gendarmerie dans le cadre d'une enquête en cours alors que la ville avait porté plainte et demander aux commerçants de faire de même.
0: 4 jours de chantier chez les animaux, c'est ce que vous propose Charlangois Communauté pour occuper l'été.
3: Avec du 6 au 9 juillet, un chantier de jeunes, c'est une première pour la communauté de communes. Un séjour gratuit pour valoriser l'engagement des jeunes du territoire de 14 à 17 ans, mais aussi favoriser le travail en équipe, la vie de groupe, puisqu'ils seront logés le soir au camping d'Apremont, à quelques minutes de l'association partenaire, la ferme pédagogique Fun Cabane à Saint-Christophe-du-Ligny. Les inscriptions sont déjà ouvertes sur le site de Charlangois Communauté. Et pour plus d'informations, une réunion est prévue mardi soir 18h30 au siège de Charlangois.
0: Autrefois, Chaland prépare ses foires à l'ancienne. Les bénévoles, toujours bienvenus.
3: Cet été, les jeudis 16 et 23 juillet et 6 et 20 août, l'association tourne avec une centaine de bénévoles, sans compter les commerçants, groupes folkloriques et les participants des autres communes. Au total, entre 700 et 800 personnes costumées. Mais l'association est toujours prête à accueillir de nouveaux bénévoles, histoire de solidarité, selon son président Jean-Marie Fontenot, écouté à 8h30.
0: Et puis le coup d'envoi de la 7e vague ce soir.
3: Oui, début de la saison festivalière en Vendée à Bretignolles-sur-Mer à deux pas de la plage. On retrouve ce soir Magic System, Leto ou encore Sniper officiel et demain Suzanne, Lamano et Perceval. Quelques billets sont encore disponibles sur le site internet de la 7e vague.
0: Bon festival, merci Eva, à tout à l'heure.
3: À tout à l'heure.
0: Et puis notez les rendez-vous de midi ce vendredi 15 mai. Nous allons continuer tout à l'heure et en direct avec Emmanuel notre tour des mers après les municipales, le tour des mers du nord-ouest Vendée. Tout à l'heure nous allons recevoir dans notre studio le maire de Barbâtre, Stéphane Nicolo, c'est prévu, vous serez là bien sûr à 12h35 dans les rendez-vous de midi. Allez, on parle au cadeau dans quelques minutes. La météo, le chiffre du jour, la musique et vous hit. On a Zao, MC Solar et voici Amy Winehouse.
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0: Amy Winehouse à l'instant sur Nov. On a très vite Zao en duo avec MC Solar et comme Caroline.
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0: 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Harry Styles dans quelques instants. On va parler sport avec le chiffre du jour, le retour de l'info et avant d'écouter Zao et MC Solar, voici la météo à 8h10.
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0: Il y a du soleil pour ce vendredi matin. Température 7 à 8 et oui, je sais, c'est assez léger quand même. 16 pour cet après-midi. Alors cet après-midi, toujours des éclaircies, mais des nuages seront également de la partie, comme demain d'ailleurs, samedi, mitigé. Donc avant dimanche, une perturbation. Dimanche dans l'ensemble, ce sera assez gris, nuages et des averses. On attend un mieux pour le milieu de semaine prochaine concernant la météo. Pour les horaires démarrés aujourd'hui, coefficient 80. Une basse mer à 10h12, dans l'après-midi, la haute mer à 16h16.
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0: comme Caroline. Voilà, sympa le clin d'œil à ce succès de MC Solar que l'on retrouve en featuring avec ce titre de Zao à l'instant sur Neuve. Harry Styles, dans quelques minutes, c'est juste après le chiffre du jour pour ce vendredi, puis à suivre également le rappel de l'actu.
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0: Ok, allons-y. Assez sport ce matin. Enfin, juste dans les paroles. 12 millions, ouais, en France, il y a 12 millions de personnes qui pratiquent eh bien, la course à pied. C'est du jamais vu, c'est deux fois plus qu'il y a 20 ans. Belle programmation. Cette discipline, donc, a de très très nombreux adeptes. Facile, évidemment, à faire. En tout cas, on peut y aller quand on veut. Faut faire attention quand même au départ. Faut-il vraiment d'ailleurs s'y mettre? La réponse semble être oui, d'après les spécialistes. Car la course à pied dope notamment notre morale, puisqu'il s'agit d'un anxiolytique naturel. Voilà. Donc 12 millions, c'est le chiffre du jour, c'est beaucoup. C'est carrément deux fois plus par rapport à il y a 20 ans. C'est ce qui ressort de cette étude. 12 millions de personnes en France pratiquent la course à pied.
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0: Le rappel de l'actu sur Neuve à 8h15, vendredi aujourd'hui, et en Chine. Le président Xi Jinping met en garde Donald Trump sur le risque de conflit à Taïwan. À l'ouverture d'un sommet entre les deux pays, la Chine considère l'île comme son territoire national, pourtant aujourd'hui indépendante. Indépendance que cherchent à protéger les États-Unis. Guerre en Ukraine, 3 morts dans l'incendie d'une raffinerie cette nuit en Russie, après une série d'attaques de drones ukrainiens contre les infrastructures russes. Alors que le bilan humain s'alourdit à Kiev après une importante attaque ennemie hier qui aura fait 16 morts, dont 2 enfants. Crise économique en Bolivie. Plusieurs détonations hier au centre de la capitale. Pendant la manifestation, des milliers de mineurs. Ils réclament la démission de leur président. La journée s'est terminée sur des affrontements avec la police. Et puis le sport, la liste est tombée hier. Et oui, Kylian Mbappé et Oussam Dembélé seront bien sûr de la partie pour la Coupe du Monde de foot 2026. Cet été, Didier Deschamps donc a annoncé hier la sélection de l'équipe de France. Harry Styles, tout de suite avec American Girls sur Neuve.

0: American Girls sur Nove.
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0: Avec les matins, Nove, si vous arrivez à l'instant, soyez les bienvenus. Bonjour et bon réveil. C'est le week-end pont, c'est ça? Ok, il y a les anti-ponts, hein. Ah, ceux qui bossent, enfin en même temps, on n'a pas le choix. Hein. Bon, allez, courage pour le boulot. Pour les autres, profitez évidemment. Voilà, vous avez bien raison. Un bon petit week-end comme ça pour bien se détendre et pour toujours et encore passer plus de temps ensemble. Pratique, hein, avec Nove Ma Radio. L'info revient à 8h30 avec Eva. Je vous rappelle que la déferlante se poursuit. Bah voilà, pour ce week-end de l'Ascension, il y a tout plein de rendez-vous. N'hésitez pas à vous renseigner. Vous allez sur le site, hein, de la déferlante de printemps. Tout est gratuit avec de beaux spectacles, des spectacles autour des arts de rue, notamment musique, voilà, du cirque, etc., etc. Voilà, c'est très sympa. On en a parlé. C'était le thème, hein, des rendez-vous de midi mardi. Vous pouvez bien sûr écouter, réécouter l'émission, le site et l'appli Nove. Tout est en ligne. Et puis la 7e vague, le retour, 24e édition, c'est ce soir à Bretignolles-sur-Mer ainsi que demain samedi, notamment demain samedi, parce qu'on adore, hein, donc voilà, on recite à nouveau la présence de la chanteuse Suzanne. Il reste quelques places, donc n'hésitez pas, bah, vous allez sur le site, hein, de la 7e vague, c'est ce week-end, ce vendredi et samedi. Martin Garrix, alors c'est tout nouveau, la nouveauté de ce vendredi avec Ed Sheeran, c'est ce que vous allez écouter et découvrir dans quelques minutes. Et à suivre, juste après la pause, c'est Gaëtan Roussel sur Nove à 8h21. Bon vendredi.
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Poncel, extrait d'un bel album, vraiment à découvrir, hein, toujours disponible. C'est son dernier en date, l'album Marjolaine. Il sera de retour au Zénith à Nantes, donc dans la région. C'est pour la rentrée prochaine, nouvelle date également, parce que c'est complet, hein, pour janvier 2027. L'info dans 3 minutes, il sera 8h30. Et là, tout de suite, écoutez, découvrez, c'est nouveau. Martin Garrix, le DJ producteur néerlandais, sort un nouveau titre avec Ed Sheeran, s'il vous plaît. Ça s'appelle Repeat It, nouveauté neuve.

0: nouveauté avec Martin Garrix en bonne compagnie pour ce titre tout nouveau inédit. Ça sort ce vendredi avec Ed Sheeran sur Neuve. Louisa Jetlag dans quelques minutes. Le souvenir de Ryan Palace avec les années 80. C'est dans le prochain quart d'heure. Il y a 8h30. Place à l'actu. Les infos tout de suite, le journal avec le retour d'Eva Loyer-Boisseau. Rebonjour Eva.
1: Rebonjour Thierry, rebonjour à toutes et tous. Dans les titres de l'actualité ce matin, un mineur tué dans une fusillade à Nantes hier soir. Laurent Nunez attendu sur place aujourd'hui. Deux incendies hier soir aussi à Montaigu et La Guérinière. Chalangois Communauté lance son premier chantier de jeunes. Et puis autrefois, Chaland dévoile l'affiche 2026 de ses foires à l'ancienne.
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0: À Nantes, un mineur tué dans une fusillade hier soir.
1: Oui, mineur de 15 ans, deux autres encore plus jeunes ont été blessés. L'un entre la vie et la mort à l'hôpital après cette fusillade dans le quartier de Port-Boyer hier soir. Le procureur de Nantes évoque un règlement de compte en lien avec le trafic de stupéfiants. Une enquête est en cours. Johanna Roland, maire de Nantes, présente sur place hier soir, exprime sa tristesse pour les habitants du quartier face à ce drame absolu. Une cellule d'écoute psychologique qui est mise en place dès ce matin. Le ministre de l'Intérieur, Laurent Nunez, est lui attendu sur place dans la journée. À Nantes, toujours une plaque mémorielle installée pour les victimes de Saint-Stanislas, le collège-lycée privé visé par des faits de violence sexuelle et physique. 81 établis en tout par le procureur de Nantes, considéré aujourd'hui comme prescrit après un appel à témoins du diocèse de Nantes l'année dernière suite au scandale de Bétarame. Diocèse qui veut accomplir son devoir de mémoire et de vérité avec cette plaque. Elle devrait être posée samedi 27 juin au sein de l'établissement lors d'une cérémonie officielle.
0: Deux interpellations pour des tags en centre-ville à Saint-Gilles-Croix-de-Vie.
1: Oui, une soixantaine de tags sur les façades des maisons et des commerces, sans revendication particulière, toujours la même signature. Découvert dimanche matin, deux jeunes hommes majeurs ont été entendus par la gendarmerie hier dans le cadre d'une enquête en cours, alors que la ville avait porté plainte et demandé aux commerçants de faire de même.
0: Un bâtiment agricole détruit dans un incendie à Montaigu hier soir.
1: Oui, un bâtiment de 400 mètres carrés entièrement embrasé à l'arrivée des pompiers. L'autre plus petit en partie détruit à la Grande Buonnière. Le feu a été éteint à l'aide de 4 lampes, dont une par moyen aérien. Seul du matériel a été incendié, aucun autre dégât. 20 pompiers mobilisés à La Guérinière hier soir vers 22h pour un feu de toiture éteint à l'aide de 2 lances. Le propriétaire de la maison, 65 ans, est sain et sauf, relogé par la commune.
0: 4 jours de chantier chez les animaux, c'est ce que vous propose Chalangois Communauté pour occuper l'été.
1: Avec du 6 au 9 juillet, un chantier de jeunes, c'est une première pour la communauté de communes. Un séjour gratuit pour valoriser l'engagement des jeunes du territoire de 14 à 17 ans, mais aussi favoriser le travail en équipe, la vie de groupe, puisqu'ils seront le soir logés au camping d'Apremont, à quelques minutes de l'association partenaire, la ferme pédagogique Fun Cabane à Saint-Christophe-de-Ligneron. Et avec ce projet, Salomé Balège, gérante de la ferme, veut remettre la nature au centre de la vie des ados.
3: Les animaux, la nature, c'est que du positif. Donc je n'ai qu'une chose à souhaiter, c'est que ça soit des moments qui leur plaisent et qu'ils aient envie de reconduire par la suite.
1: Vous avez dit, quand les ados passent la porte, c'est eux qui ont le plus de mal à repartir ensuite. Pourquoi ça?
3: Je ne saurais pas l'expliquer. Peut-être qu'il y a un lâcher-prise, peut-être un retour à l'émerveillement aussi. Redécouvrir des choses simples, des animaux simples auxquels on n'a pas souvent accès ou pas assez accès. Et ce moment en nature, au calme, à ne pas réfléchir à autre chose que l'instant présent et le être.
1: Les inscriptions sont déjà ouvertes sur le site de Chalangois Communauté. Et pour plus d'informations, une réunion est prévue mardi soir, 18h30, au siège de la communauté de communes.
0: Reportage complet tout à l'heure à 8h45. Et puis autrefois, Chaland prépare ses foires à l'ancienne. Les bénévoles, toujours bienvenus.
1: Oui, cet été, les jeudis 16 et 23 juillet et 6 et 20 août, l'association tourne avec une centaine de bénévoles, sans compter les commerçants, groupes folkloriques et les participants des autres communes. Au total, entre 700 et 800 personnes costumées. Mais l'association est toujours prête à accueillir de nouveaux bénévoles, histoire de solidarité, selon son président Jean-Marie Fontenot.
4: On a toujours de la place pour des bénévoles parce que on a certains bénévoles qui ne connaissent pas la foire. Ils sont à s'occuper de leur animation et ils ne peuvent pas aller voir, même ne serait qu'une demi-heure, traverser Chaland pour voir ce qui se passe. Donc si, au lieu d'être 3, ils sont 4, ça permettra de pouvoir s'échapper une demi-heure, aller voir un peu ce que font les autres. Il y a des gens, des bénévoles, depuis 35 ans, qui font les foires ne connaissent pas toutes les animations.
1: Et vous pouvez vous faire connaître auprès d'autres fois chalands à la ferme de la Terrière et même candidater pour la grande nouveauté 2026, devenir la mascotte. Un canard, bien sûr.
0: Et puis, dans l'actu sport, Eva.
1: Basket, dernier match de la saison pour les Chalandais. Le VCB affronte Rouen ce soir, 20h. Match retransmis en direct sur le Facebook du club. Enfin, du foot demain avec le FC Chaland 85 qui reçoit SO Châtellerault, 18h, Stade Jean-Léveillé. Dernière rencontre de la saison.
0: Merci Eva. Tout de suite, le rappel de la météo.
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0: Vous voulez quoi aujourd'hui? Un peu de soleil, un peu de nuages? Il y aura tout ça.
1: Pourquoi pas du soleil?
0: Il y aura tout ça. Soleil ce matin, un peu plus nuageux dans l'après-midi. Même tendance pour demain, samedi. Voilà, à peu près le même programme mitigé côté ciel, éclaircie et nuages. Dimanche, plus compliqué. L'absence de soleil avec des averses, perturbations et puis les températures qui restent très légères. 16 aujourd'hui, 14 à 15 pour la suite de ce week-end de l'Ascension et les températures qui vont remonter. Si vous n'avez pas vu la météo pour la semaine prochaine, ça va peut-être bouger d'ici là, mais à partir de mercredi, jeudi prochain, le soleil sera là, puis des températures qui vont s'envoler aux alentours des 27 à 28 degrés. On n'en est pas encore là. Merci Eva. Vous revenez à 8h45.
1: Oui, on va faire un tour du côté de Fun Cabane pour parler de ce chantier de jeunes. C'est une nouveauté proposée par Chalangois Communauté pour les jeunes de 14 à 17 ans cet été.
0: Très bien. Tout ça, c'est dans 10 minutes ce week-end, ce soir et puis demain samedi. Hein, c'est le retour de ce festival, la 7e vague à Bretignolles-sur-Mer. Il y a notamment ce soir Magic System et elle a fait la 7e vague il y a un an. Vous l'avez peut-être vu d'ailleurs sur scène. Hein, c'était la révélation. Voici Louisa et son tout nouveau titre, Jetlag. Sur Nova Radio.

0: Jet Lag. C'est bien, hein, Louisa, tout nouveau titre sur Nova à 8h38. Aujourd'hui, c'est vendredi courage hein, pour certains au travail. Nous fêtons Denise. C'est l'anniversaire de Michael Field, célèbre compositeur musicien anglais qui a signé des tubes des années 80, Moonlight Shadow, Two Friends, que nous aurons l'occasion d'écouter tout à l'heure. Dans le top tube, bon, il a signé également une musique terrifiante hein, pour un film également terrifiant, L'Exorciste. Au début des années 70, Michael Field, 73 ans. David Chervet, un acteur français qui a joué dans deux séries qui ont bien marché, deux séries cultes américaines, Alerte à Malibu et Melrose Place, 54 ans aujourd'hui. Et Myriam Abel, qui a un petit peu disparu, c'est vrai, médiatiquement. Myriam Abel, chanteuse, elle a gagné il y a quelques années la nouvelle star. Elle fête aujourd'hui ses 45 ans. Le retour de l'info, c'est dans quelques minutes. Reportage également à suivre avec Eva. Et puis on a Alex Warren côté musique et le souvenir plein de soleil après l'horoscope. Les années 80 avec un tube italien, Ryan Palis sur Nova. Très vite avec la Dolce Vita. 8h39, bon réveil.
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0: Paul Cevita sur Neuve.
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0: Ah, quel bon souvenir, hein, c'était l'Italo Disco. Voilà les tubes italiens qui ont envahi toute l'Europe. Hein. Au milieu des années 80, c'était en 84 par exemple avec Ryan Palis et la Dolce Vita. Retour en 2026, j'ai pour vous le tout dernier Alex Warren. Ça arrive juste après l'info, le rappel de l'actu. Tout à l'heure également Indochine au programme sur Neuve à 8h45. L'actu de ce vendredi, aujourd'hui donc, nous sommes le 15 mai en Chine. Le président Xi Jinping met en garde Donald Trump sur le risque de conflit à Taïwan à l'ouverture d'un sommet entre les deux pays. La Chine considère l'île comme son territoire national, pourtant aujourd'hui indépendante. Indépendance que cherchent à protéger les États-Unis. La guerre en Ukraine, 3 morts dans l'incendie d'une raffinerie cette nuit en Russie après une série d'attaques de drones ukrainiens contre les infrastructures russes. Le président de la CIA en déplacement à Cuba pour relayer la politique de Donald Trump selon laquelle Washington n'interviendra pour les questions économiques et sécuritaires de l'île seulement si elle connaît de gros changements. Et puis je vous rappelle le sport, hein, la liste est tombée. Kylian Mbappé et Oussam Dembélé seront bien sûr de la partie pour la Coupe du Monde de foot 2026 cet été. Et l'info continue maintenant sur Neuve. Un chantier de jeunes, c'est quoi ? Eh bien des ados qui se rassemblent pour créer et aider. Cet été, ça se passe à la ferme pédagogique Fun Cabane à Saint-Christophe-du-Ligneron. Ce sera du 6 au 9 juillet avec Chalangois Communauté. Les jeunes seront en train de fabriquer des enclos, par exemple, la journée et toujours ensemble au camping le soir et pendant 4 jours. C'est la première fois que la communauté de communes organise ça. Eva Loyer-Boisseau, tout de suite sur Neuve.
2: Qui a dit que les jeunes ne voulaient plus s'engager. Eh bien, la Libroine Mouret, alternante au service jeunesse et animation de Chalangois Communauté, veut prouver le contraire. Elle est à l'origine de ce chantier de jeunes.
3: D'autres propos par des plus vieux que je pourrais entendre, disant que les jeunes ne faisaient pas grand-chose. Et je voulais justement démontrer ça et vraiment mettre en avant le fait que les jeunes du territoire s'engagent très facilement et se rendent disponibles pour aider.
2: Surtout quand le thème leur plaît.
3: Des thématiques de la culture et des animaux qui étaient quand même des thématiques qui parlent le plus du coup. Une envie aussi de découvrir, de savoir aussi un peu plus ce qu'un chantier de jeunes et la vie en général en collectivité.
2: C'est le soin aux animaux qui a été retenu avec la collaboration de Salomé Balège, gérante de la ferme pédagogique Fun Cabane.
4: Cette proposition nous a paru vraiment très positive pour les jeunes, pour notre asso, pour les animaux qu'on accueille. Le côté engagement des jeunes correspond tout à fait aux valeurs que l'on porte ici. C'est un projet qui correspondait totalement à notre vision des choses et aux valeurs de l'asso.
2: Dans le principe de la transmission, du retour à la nature, mais aussi du respect de l'environnement et du recyclage, c'est avec toutes ces valeurs que les jeunes vont ensuite décider quel chantier est-ce qu'ils veulent mener.
4: Alors on a plusieurs chantiers possibles, d'agrandissement d'enclos, de rénovation d'abris, de cabanes, de... Je crois que j'ai une truie derrière qui voudrait quelque chose pour elle, a priori. On a plein de possibilités, mais surtout l'envie que ce projet soit porté par les jeunes et l'envie qu'ils décident eux-mêmes de ce qu'ils ont envie de construire et de laisser ici.
2: Une première réunion d'information est prévue mardi soir, 18h30, au siège de Chalangois Communauté.
0: Merci Eva, et si vous êtes intéressé, les inscriptions sont déjà ouvertes. Vous allez tout simplement sur le site chalangois.fr. Reportage à écouter en ligne, le site et l'appli Neuve. Avant la météo, avant Indochine, entre autres, voici Alex Warren sur Neuve à 8h40.

0: Souarène sur Nove. Côté rendez-vous pour ce week-end de l'Ascension, un événement sportif qui va se dérouler eh bien ce dimanche à Chaland. Ouais, ce dimanche, la finale des championnats de France Interclub d'athlétisme National 1. L'organisation pour cet événement sportif, le SM Chaland Athlétisme et Ouest Vendée Athlétisme. On en a parlé, c'était mercredi dans les rendez-vous de midi. Évidemment, comme d'habitude, vous pouvez retrouver le programme des rendez-vous de midi sur notre site. N'oubliez pas ce dimanche donc à Chaland avec la finale des championnats de France Interclub d'athlétisme national 1. Indochine, avant l'info de 9h, La Belle et la Bête. Et puis le duo Léonie avec Callum Scott à Sur-Neuve. Mais tout d'abord, la météo.
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0: Pour aujourd'hui, il y a du soleil pour l'instant. Il y aura des nuages dans l'après-midi. Également, soleil mitigé pour demain avec quelques passages nuageux. Des nuages plus nombreux. Perturbations en vue. Ça, c'est pour dimanche. Pas terrible également pour le début de semaine prochaine. Température aux alentours des 16 degrés pour cet après-midi. 15 à 16 attendus tout au long du week-end. Pour les horaires démarrés, coefficient 92 avec une basse mer à 10h12. Ce matin, la haute mer dans l'après-midi à 16h16.
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0: c'était Léonie sur Nove. Avec Callum Scott, le retour de la musique, la suite des Matins Nove, c'est Stromae et Somber et bientôt le top tube, il est 9h.
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2: Bonjour à tous, la piste du règlement de compte sur fond de trafic de stupéfiants privilégié à Nantes. Un ado de 15 ans a été tué par balle hier soir, deux autres blessés lors d'une fusillade dans un quartier sensible de la ville. Un drame absolu selon la maire Johanna Roland. Le ministre de l'Intérieur Laurent Nunez est attendu sur place ce matin. Il a été piégé par un internaute se revendiquant chasseur de pédocriminels, un ancien directeur du sport scolaire en Haute-Saône, mis en examen et écroué. L'homme de 66 ans est notamment poursuivi pour proposition sexuelle à une mineure. En début de semaine, il a été filmé en train de faire des avances à une fausse adolescente de 14 ans. Il s'agissait en réalité d'un internaute qui avait grimé sa voix et son visage grâce à l'intelligence artificielle. Un échange qui a fait le tour des réseaux sociaux. Donald Trump se félicite d'accords commerciaux fantastiques avec la Chine. Le président des États-Unis quitte le pays après un sommet historique avec Xi Jinping. Pékin va notamment acheter 200 Boeing et le dirigeant chinois a assuré avec force qu'il ne fournirait pas de matériel militaire à l'Iran, selon le président américain. La Chine qui réclame aujourd'hui un cessez-le-feu durable et la réouverture du détroit d'Ormuz dès que possible. En Ukraine, le bilan de l'attaque massive russe sur la capitale grimpe à 24 morts. Trois enfants figurent parmi les victimes, selon les autorités de Kiev qui annoncent une journée de deuil ce vendredi. Une attaque vivement dénoncée par Emmanuel Macron. Le chef de l'État y voit la faiblesse de Moscou qui ne sait pas, selon lui, comment terminer sa guerre d'agression. Des heureux, des déçus et quelques surprises. Didier Deschamps a dévoilé sa liste des 26 bleus retenus pour participer à la Coupe du Monde cet été. Récemment élu meilleur gardien de Ligue 1, le jeune Robin Risser sera de la partie au détriment de Lucas Chevalier. On notera aussi la présence du défenseur Maxence Lacroix ou encore de l'attaquant Jean-Philippe Mateta. Et puis John Travolta, attendu sur le tapis rouge, l'acteur emblématique de Pulp Fiction, retrouve le Festival de Cannes aujourd'hui, cette fois-ci pour présenter son premier film en tant que réalisateur. Il sera disponible sur Apple TV le 29 mai. Très bonne matinée à tous.

0: Toto, dernier Somber à l'instant sur Nova Radio. Tout va bien, vous êtes avec nous, les Matanov, en ce vendredi aujourd'hui. Bon week-end de l'Ascension. On a Jérémy Frérot bientôt à écouter Lewis Capaldi. Et tout de suite, le Top Tube.
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0: Avec un énorme succès, nous voici en 1983. Tout plein de souvenirs, comme d'hab, avec le fameux Top Tube. Erta Kitt qui a marqué la musique américaine, hein, surnommée Miss Kitt, danseuse, chanteuse, elle a fait des comédies musicales, elle a chanté du jazz, actrice de théâtre et au ciné également, elle a joué dans quelques rôles. Elle a été d'ailleurs qualifiée de la femme la plus palpitante du monde par Orson Welles. Ah ouais, quand même. Erta Kitt qui nous a quittés, elle nous a quittés le 25 décembre 2008 à l'âge de 81 ans. Et parmi tous ses grands succès, nous voici donc en 1983 avec Where is my man? Eh ouais, où est mon homme? Erta Kitt, souvenir, c'est ce qu'on écoute ensemble sur Nova.

0: Ertakit, souvenir le top tube à l'instant sur Neuf Ma Radio. Nous étions du côté de l'année 1983.
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0: Almost, excellent, hein, c'était Lewis Capaldi sur Nov.
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0: Ah ouais, pour certains, la journée débute à l'instant, voilà, si vous arrivez. Début de journée, le réveil. Après, évidemment, ce jour férié, pour certains, c'est le pont. Donc, long week-end qui se poursuit. Profitez, évidemment. Et puis, courage hein, pour celles et ceux qui bossent aujourd'hui, vendredi. 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Avant le bloc 9, d'ici c'est Théodora et puis le grand souvenir dans 2 minutes des années vinyle avec Candy Stanton sur 9.
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0: et 6 avec Théodora sur Nov.
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0: La musique revient très vite, évidemment. J'ai pour vous une très très jolie nouveauté. C'est l'un de nos coups de cœur. Ah ouais, on a vraiment craqué, hein. Toute l'équipe, hein. Vous aussi, j'imagine. En tout cas, si vous ne connaissez pas, vous allez découvrir et vous allez, je pense, là aussi craquer. Ça arrive dans une minute. Elle est écossaise. Elle s'appelle Brooke Combe. C'est ce qu'on va écouter très vite. Milky au programme, Manon Lisa et Team MBS Souvenir avec 1, 2, 3 et tout ça. C'est juste après, en ce vendredi, en quête de l'ascension qui se poursuit, vendredi 15 mai. C'est l'heure des rendez-vous, les sorties, les bons plans, c'est pas ce qui manque à ce week-end. On fait le point maintenant, le Bloc Nov avec Emma sur Nov.
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3: Dans ce Bloc Nov, on retrouve le Centre Aquatique Intercommunal d'Océan Marainement Océa Bulle à Saint-Jean-de-Mont. Il a rouvert hier, après des mois de travaux, près d'un an et demi. Retrouvez donc votre centre aquatique avec une formule très animée encore aujourd'hui pour sa reprise. Et puis évidemment, en cette fin de semaine, le grand événement, c'est la déferlante de printemps avec des spectacles de 23 compagnies sur 13 communes du littoral vendéen et de Loire-Atlantique. Spectacle d'art de rue, c'est gratuit. Vous avez un programme danse sur le site de la déferlante. Vous avez aussi un programme papier à demander dans vos offices de tourisme. Alors pourquoi pas aller aujourd'hui à Saint-Jean-de-Mont, square Albert Pommier, demain aussi. Ne ratez pas par exemple à 18h36 Opus, la grande tablée avec une émission de radio plutôt originale à découvrir. Opus revient aussi demain pour son spectacle 80 mètres carrés, square Albert Pommier à 18h36. Après Barbâtre à 11h le matin, vous avez plein de programmes. Ne ratez pas Projet Coin, Monique, rue de l'Église à Barbâtre, demain à 18h30, un spectacle coup de cœur des programmateurs de la déferlante. On va même le retrouver pour la déferlante d'été.
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0: succès hit et c'est sur Nov. C'était un instant Milky.
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0: Bon, il y a du sport, hein, basket. Ouais, ce soir, dernier match de la saison pour les Chalandais. Le VCB qui se déplace et qui affronte Rouen ce soir à partir de 20h. Et ce sera retransmis, donc surtout n'hésitez pas. Et en direct, évidemment, sur le Facebook du club donc du VCB ce soir du côté de Rouen. En direct, hein, sur le Facebook du club du VCB. Bientôt Boys Stand Gang. Alors ça, c'est le souvenir, hein, l'été 82, grand succès qui a été repris par au moins une vingtaine d'artistes. L'une des versions les plus célèbres, c'est ce qu'on va écouter dans 3 minutes. Can't Take My Eyes Off You, Boys Stand Gang, Neika, c'est nouveau. Et puis également, nouveauté, enfin vous connaissez maintenant, hein, succès de ce printemps, Manon Lisa. Voici le Petit Pêcheur sur Nov. Soyez les bienvenus, belle journée, bon week-end.
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0: C'est nouveau pour votre printemps et l'été prochain. À l'instant, c'était Retenez bien Neika sur Neuve.
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0: Et courage, évidemment, pour certains. Il y a quelques-uns qui bossent aujourd'hui, vendredi. Puis on salue tous les commerces qui sont ouverts ce vendredi, ce week-end de l'Ascension. Les commerces dans le nord-ouest Vendée. Fidèle à Neuve, tout à l'heure, les rendez-vous de midi après les élections municipales. Vous le savez, eh bien, nous allons continuer notre tour des maires du nord-ouest Vendée. Tout à l'heure et en direct avec Emmanuel. À 12h35, nous allons recevoir le maire de Barbâtre. Tout à l'heure sur Neuve, donc à 12h35, dans les rendez-vous de midi de maire de Barbâtre, notre invité Stéphane Nicolo. Les matins Neuve jusqu'à 10h. À 10h, c'est l'info. C'est dans quelques minutes. On a Trinix d'ici là, Frérot de la Vega. Et dans moins de 2 minutes, vraiment très vite, arrive Eddy de Preto sur Neuve.
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0: Le petit dernier, c'était Madame. Ça continue votre journée avec nous, avec Nov, Coldplay dans 2 minutes et le tout dernier Angèle avec Justice. Et à 10h, les infos, Léo Ardourel.
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2: Bonjour à tous, elles étaient censées s'achever aujourd'hui. Les discussions entre Bouygues Télécom, Free et Orange vont se poursuivre jusqu'au 5 juin dans le cadre des négociations pour l'acquisition de SFR. Altice France annonce ce matin le prolongement de la période d'exclusivité. Mi-avril, les trois concurrents étaient tombés d'accord sur un prix de rachat autour de 20 milliards d'euros. Une opération qui, si elle aboutit, mènerait à une reconfiguration historique du marché des télécoms français. Le ministre de l'Intérieur, Laurent Nunez, à Nantes, ce matin, un ado de 15 ans a été tué par balle hier soir, 2 autres grièvement blessés. Les faits se sont déroulés dans le quartier de Port-Boyer, théâtre déjà d'une fusillade mortelle fin avril. La maire de Nantes, Johanna Roland, évoque un drame absolu et demande que tous les moyens soient mobilisés pour retrouver les auteurs en fuite. La piste du règlement de compte sur fond de narcotrafic est privilégiée. Des scientifiques envoyés la semaine prochaine à Ushuaïa, une mission pour tenter de comprendre l'origine de l'antivirus. Le foyer a éclaté sur une croisière qui était partie de cette ville touristique du sud de l'Argentine. En France, les 26 cas contacts ont tous été testés négatifs. Hier, ils restent sous surveillance à l'hôpital. Malgré ces informations rassurantes, l'inquiétude gagne certains Français. Les ventes de masques ont explosé ces derniers jours. La demande a notamment été multipliée par 5 pour les masques FFP2. Il n'y a aucune raison de porter un masque actuellement, rappelé en début de semaine la ministre de la Santé. Fin de la visite de Donald Trump en Chine. Le président des États-Unis a décollé de Pékin ce matin et revendique des accords commerciaux fantastiques. À ses côtés, Xi Jinping a salué l'établissement entre les deux puissances rivales d'une nouvelle relation de stabilité stratégique constructive. La Chine qui appelle à un cessez-le-feu durable au Moyen-Orient et à la réouverture du détroit d'Ormuz dès que possible. Et puis, première prestation sur la scène de l'Eurovision hier soir pour Monroe. La représentante française a interprété sa chanson « Regarde » lors de la deuxième demi-finale. La grande finale, elle, se déroule demain soir à Vienne. Très bonne fin de matinée à tous. 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

0: Angèle, le grand retour d'Angèle avec le groupe Justice, un instant sur Neuve. La suite, côté musique hit, il y a Damien ou David, Boulevard des Airs avec Elegy, et là tout de suite, le souvenir du Top Tube.
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0: Et aujourd'hui, c'est l'anniversaire de Michael Field. Grand compositeur, musicien qui a marqué la pop américaine avec de nombreux succès. Il a créé lui-même la musique d'un film terrifiant que vous connaissez, que vous avez certainement vu au début des années 70. La musique elle-même d'ailleurs est très terrifiante dès les premières notes. Ah ouais, ça donne des frissons. L'exorciste, c'est lui qui a créé cette musique. Michael Field, 73 ans aujourd'hui et dans les années 80, accompagné d'une voix féminine, un titre Maggie Lely, c'est son nom. Eh bien, il a signé quelques tubes l'été 83, Moonlight Shadow, et il remet ça avec la même chanteuse, la même voix, Maggie Lely, un an après, donc l'été 84. Rappelez-vous, Two Friends. Ah, ça fait du bien de réécouter ça. C'est Michael Field, c'est l'occasion effectivement de l'écouter maintenant. C'est son anniversaire, 73 ans, c'est le Top Tube sur Nov. Et c'est Two Friends.

0: Friends, le top tube Michael Field, dont c'est l'anniversaire aujourd'hui. 73 ans, Michael Field et Maggie Lully. C'était l'année 84 sur Nov.
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0: chanteur italien, chanteur leader du groupe Måneskin, c'était Damiano David sur Nov. Et du côté des rendez-vous pour ce week-end prolongé, si vous faites le point évidemment au week-end de l'Ascension, vous avez rendez-vous et avant les concerts, hein, tout l'été prévu sur le site des Blocos, du côté de la guérinière qui s'éveille pour une très belle soirée totalement inédite. Allez-y, c'est demain samedi. Ce sera de 17h à 22h la soirée Sunset Block au programme Ambiance avec un DJ. Il y aura des visites guidées des Blocos, c'est à voir, le tout avec l'association AWM Atlantic Wall Memory. Sur place également, la possibilité de vous restaurer, bar à cocktail, bar à huîtres et food truck. Demain donc, dès 17h pour cette soirée Sunset Block à la Guérinière avec le site des Blocos. D'autres infos, ça va continuer bientôt avec le Bloc 9. Et puis côté musique, d'ici là, Christophe May, La Lune et le grand souvenir des années vinyle. Dans deux minutes sur 9 Ma Radio avec Tom Jones.
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0: Christophe Maé sur Nove.
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0: Ce matin, dans les matins Nove, côté reportage, si vous êtes passé à côté, eh ben écoutez, c'est en ligne hein, sur notre page, sur notre site, pardon, novemaradio.fr. Oui, car dans deux mois, le 16 juillet prochain, place au tout premier, déjà ça passe, hein, des quatre jeudis, des foires à l'ancienne, d'autres fois chalands, incontournable rendez-vous. Cet été, l'affiche a été présentée, salle Louis-Claude Rouille, il y a quelques jours, un temps fort, hein, qui lance la saison pour les bénévoles. Ce sera le 35e anniversaire de l'association, donc, pour ce rendez-vous avec les foires à l'ancienne. Reportage en ligne, le site et l'appli Nove. Madonna côté souvenir, c'est pour bientôt dans les années 80. Tout à l'heure, on a Marguerite et Auria avec Soirée mondaine. C'est juste après le rendez-vous du Bloc Nove.
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2: Dans ce Bloc Nove, on retrouve l'asso Alino, accueil de loisirs de l'île de Noirmoutier. Aujourd'hui, à l'Épine, toute la journée pour un vide-grenier, place de la Poste. Une expo se poursuit jusqu'à dimanche à Noirmoutier dans la salle rénovée Salle Agnès Varda Grande Rue avec un groupe d'aquarelles de l'espace Grain de Sel et avec une dizaine de résidents de l'EHPAD qui travaillent ensemble assez régulièrement. Le nom de l'expo, justement, les ateliers s'exposent. Ce vendredi et samedi, on peut aller au Perrier dans la cour de la Roche-Jacquelin pour d'abord rencontrer l'atelier Odile et Augustine du fabuleux 8 Place de la Roche-Jacquelin qui propose justement un vide atelier avec des articles de brocante à prix doux. Et demain, ce seront des exposantes qui vont proposer un vide dressing avec vêtements et accessoires de femmes et d'hommes. C'est donc pendant deux jours, c'est gratuit pour l'accès de 10h à 18h30. Aujourd'hui jusqu'à dimanche à l'Épine, ambiance trimelage entre les trois Lépines, celle de Vendée, celle des Hautes-Alpes et celle de la Marne. Des échanges annoncés, toutes les infos et conditions de participation, c'est auprès de la mairie de l'Épine de Vendée. Le Secours catholique fête ses 80 ans cette année, alors précisément le 8 septembre, mais dès ce printemps, partout en France, des antennes vous attendent pour l'anniversaire sous la bannière Fraternité sur place et à emporter. Et on va à Noirmoutier demain, près de l'église Saint-Philbert, salle Blanc-Moutier, pour un grand goûter de 15h à 19h avec des jeux pour les enfants, la chorale chantée ensemble, le groupe L'Air Canaille, une rétro de photos et bien sûr goûter et rencontre. Le Secours catholique de Chalon vous attend demain pour des portes ouvertes dans sa boutique solidaire de 9h à 13h. Opération sac à 5€, c'est pour tous à l'Oasis, 8 rue de la Poctière.
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Madonna qui s'apprête vraiment à faire danser toute la planète avec son grand retour le 3 juillet prochain, bientôt. Ce sera la sortie de son album Dance Confessions 2. Ah ouais, il y a déjà un extrait rendu avec Sabrina Carpenter que vous écoutez en nouveauté sur Nova, qui nous fait déjà bien bouger et on a hâte d'écouter la suite. Ah bah, la suite arrivera le 3 juillet prochain. Andrea Bocelli, Hélène Segarra, ça c'est le souvenir plein de tendresse, ça c'est dans le prochain quart d'heure. On a également le duo Miles Smith, Nigel Loran et Marguerite, tout droit venue de la Staraka. Il y en a des talents qui viennent de ce programme. Voici la bosse sur Nova. Merci d'être avec nous, courage au boulot. Et puis pour beaucoup, beaucoup d'entre vous, j'imagine, c'est le week-end de l'Ascension, faites le pont. Les Védards, allez, restez avec nous, c'est Nova.

0: venir avec le duo Andrea Bocelli et Hélène Segarra sur Nov. 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Bon, d'ici là, on a plein de musique pour vous accompagner. Juste avant l'info de 11h, notamment le tout dernier Pierre de Mar arrive et Taylor Swift sur Nov.
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0: c'est Speed. On a David Guetta, le nouveau, avec Jennifer Lopez et le Top Tube. Il est 11h, les infos, Léo Ardourel.
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2: Bonjour à tous. Laurent Nunez à Nantes ce matin après cette nouvelle fusillade mortelle sur fond de narcotrafic. Un adolescent de 15 ans est mort, tué par balle hier soir. Deux autres ont été blessés. La maire de Nantes, Johanna Roland, évoque un drame absolu. Une cellule psychologique a été mise en place ce matin. Retour aux États-Unis pour Donald Trump. Le président américain a décollé de Pékin ce matin et revendique des accords commerciaux fantastiques avec Xi Jinping. Les deux dirigeants ont aussi évoqué ensemble la guerre au Moyen-Orient. La Chine appelle à un cessez-le-feu durable et à la réouverture dès que possible du détroit d'Ormuz. Donald Trump a également affirmé qu'il se sentirait mieux si les États-Unis récupéraient l'uranium enrichi de l'Iran. En Ukraine, le bilan de l'attaque massive russe sur la capitale grimpe à 24 morts. 3 enfants figurent parmi les victimes, selon les autorités de Kiev, qui annoncent une journée de deuil ce vendredi. Une attaque vivement dénoncée par Emmanuel Macron. Le chef de l'État y voit la faiblesse de Moscou, qui ne sait pas, selon lui, comment terminer sa guerre d'agression. Dans le reste de l'actualité, un important dispositif de sécurité déployé en Lozère. Des centaines de personnes tentent d'installer une free party dans le nord du département. 1500 participants ont été décomptés par la préfecture hier soir dans le secteur de Saint-Privat-du-Faux, près des frontières du Cantal et de la Haute-Loire. Les négociations avec Bouygues Télécom, Free et Orange prolongées jusqu'au 5 juin, annonce d'Altice France ce matin dans le cadre des négociations pour le rachat d'SFR. Ces discussions portent sur une offre de rachat autour de 20 milliards d'euros. Le PSG dévoile les modalités pour assister à la finale de la Ligue des Champions au Parc des Princes. La billetterie ouvre le 19 mai. La priorité sera accordée aux abonnés qui n'ont pas pu se procurer une place pour le match à Budapest. Le club assure avoir déjà reçu plus de 200 000 demandes pour cette soirée. Et puis le foot, c'est aussi la suite des play-offs de Ligue 2 ce soir. Après avoir éliminé le Red Star, Rodez se déplace à Saint-Étienne. Le gagnant disputera les barrages face au 16e de Ligue 1. Coup d'envoi à 20h30 ce soir au stade Geoffroy Guichard. Excellente fin de matinée à tous.
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0: Le tout dernier David Guetta en compagnie et en bonne compagnie de Jennifer Lopez à l'instant sur Nov.
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0: Allez, avant d'écouter très vite Ritza et le tout dernier Elliot, place au souvenir, place au top tube. Et nous voici en 1982, c'est ça, avec un groupe américain qui a vu le jour alors dans les années 60, en 67 exactement à San Francisco, le groupe américain pop Steve Miller Band, le tout autour du chanteur, hein, Steve Miller, chanteur, guitariste, compositeur, voilà, il a tout fait sur, au sein de ce groupe et on lui doit notamment ce titre qui a relancé d'ailleurs à l'époque un petit peu la carrière de ce groupe. 1982, un tour de magie, oui, parce que le titre en question c'est Abracadabra. Vous vous rappelez? Ouais. Ah bah écoutez, tout ça c'est maintenant, c'est plein de souvenirs. C'est sur Nov. Steve Miller Band en 82, Abracadabra sur Nov.

0: bande. C'était Abracadabra sur Nov.
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0: Ouais, le prochain top tube, le retour, bah dès lundi. La journée se poursuit. Bon week-end de l'Ascension. On a Elliot, c'est le nouveau.

0: En nouveauté, c'est sur Nov à l'instant, c'était le tout dernier Elliot. Elliot, il s'est fait connaître en participant à The Voice. Exceptionnellement, d'ailleurs, concernant la programmation de The Voice, c'est ce soir, ce vendredi, au lieu de demain samedi. Car demain, il y a de la concurrence sur France 2 avec, la 70e édition du concours Eurovision de la chanson avec la jeune chanteuse pop lyrique qui est bien classée, en tout cas d'après les parieurs, pour nous faire gagner demain. Monroe, on va suivre tout ça, évidemment. Très vite, le rendez-vous du Bloc Nov. Très vite, Kavinsky, Angèle et Phoenix. On a Dieu clair uniquement sur Nov avec Mon Évidence et le souvenir, les Anibili, l'extrait de Grease. Et c'est dans deux minutes, John Travolta et Olivia Newton-John sur Nov, il est 11h20.
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0: C'est toi. Sympa ce titre, Dioclair. C'était mon évidence à l'instant sur Nov. On en a parlé ce matin dans les Matanov. Eh bien, sachez que chez nous, en France, 12 millions, un peu plus même de 12 millions de personnes pratiquent régulièrement la course à pied. Alors, c'est deux fois plus qu'il y a 20 ans. Ah ouais, plus ça va, plus on court. Alors, c'est bon de se mettre au sport et notamment la course à pied. C'est un. Bah, ça dope notre morale là, puisque c'est un anxiolytique totalement naturel. Voilà. Bon, eh ben pour la course à pied, il y a des adeptes. On invite à, c'est son tout nouveau titre, c'est dans quelques minutes, le joli souvenir de Bruce Springsteen à la BO du film Philadelphia. Et puis nous avons des cadeaux pour vous, de très beaux cadeaux. On en reparle dans quelques minutes. Vos infos pour ce week-end de l'Ascension, c'est l'heure de retrouver Emma et le Bloc Nov.
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2: Belle sortie à vivre demain à l'occasion du printemps bio au Jardin de la Cure à Beauvoir-sur-Mer. Découvrez les passereaux plutôt bavards avec la LPO Vendée. Info auprès de l'association. Également le 23 mai à Bois-de-Séné, balade à la découverte des oiseaux chanteurs dès 9h. Toutes les infos sur routedelabio.fr. À venir, deux événements avec l'association Les Sciences et Nous. Ce samedi matin déjà, 10h midi, balade à la découverte de la végétation méditerranéenne du Bois de la Chaise avec Jacques Soignon, botaniste. Donc à Noirmoutier, ce rendez-vous réservé au 06 60 78 94. Un départ sera donné de la plage des Dames. Et puis demain, en fin de journée, 18h30, 20h, conférence sur l'abeille et nous, une brève histoire de l'humanité proposée par Jean-Charles Deconinck, apiculteur, amateur, passionné. Info donc au 06 60 78 94 92. De rendez-vous avec Parler les lieux ce week-end au Marganache à Saint-Jean-de-Mont. Deux spectacles unissant le conte et l'illusion. La saucisse qui rêve, c'est demain à 19h30 avec Cathy, comédienne conteuse, et Gilles Bus, conteur magicien. Il sera aussi présent dimanche à 15h pour Certitude illusoire. Où est la réalité? Saurez-vous encore ce qui est vrai? Un seul en scène de Gilbert, donc chevelu alias Gilles Bus, mêlant illusion, conte et expérience improbable. Réservez votre place au 06 16 68 80 75, au numéro de Parler les lieux.
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Billy Idol, tout à l'heure, grand souvenir des années 80, on a Mickey, et voici le tout dernier de Superman Lovers. Non.

0: chanteur britannique Billy Idol. Souvenir énorme, succès, c'était dans les années 80, 83 sur 9. Et puis le retour de votre jeu, c'est dès lundi. Voilà, après ce long week-end de l'Ascension, on remet évidemment les compteurs à zéro. Nouvelle semaine, dès lundi prochain, vous pourrez jouer avec différents commerces dans le Nord-Ouest Vendée pour l'addition et pour gagner tous les cadeaux de la semaine. 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L'addition. Midi arrive, bonne fin de matinée. On a Feu Chatterton dans quelques instants avant les infos, Lizzo et le tout dernier, Charlotte Cardin, dans moins de 2 minutes sur 9.
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0: midi, les infos avant de retrouver le souvenir de Blondie, Suzanne Champagne et Lucent sur Neuve.
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2: Bonjour à tous. Un adolescent tué, deux autres mineurs blessés. L'enquête se poursuit à Nantes après la fusillade survenue hier soir dans un quartier populaire de la ville. La piste d'un règlement de compte en lien avec le narcotrafic est privilégiée. C'est ce qu'a confirmé tout à l'heure le ministre de l'Intérieur, Laurent Nunez, sur place. La présence policière va s'accentuer pour protéger le quartier. Le ministre veut renforcer les moyens juridiques des enquêteurs pour lutter plus efficacement contre le trafic de drogue. À Paris, deux frères agressés au couteau hier soir alors qu'ils circulaient sur une trottinette dans le 18e arrondissement. L'une des victimes a été transportée à l'hôpital avec un pronostic vital engagé. L'autre a été blessée au bras. Une enquête pour tentative d'homicide est ouverte. Quel avenir pour SFR? Les négociations de rachat avec Bouygues Télécom, Free et Orange sont prolongées jusqu'au 5 juin. L'offre de rachat est estimée à un peu plus de 20 milliards d'euros. L'accord prévoit une répartition de la valeur de la plupart des actifs de SFR entre les trois acheteurs. Si elle venait à aboutir, cette vente verrait le marché français passer de 4 à 3 grands opérateurs. Le Charles de Gaulle arrivera bientôt au détroit d'Ormuz. Le porte-avions français doit aider à reprendre la liberté de circulation maritime dans le détroit sans adopter des moyens offensifs, mais en respectant le droit international, précise la ministre déléguée aux armées Alice Ruffo. De son côté, Donald Trump dit commencer à perdre patience avec l'Iran. Donald Trump qui rentre de sa visite en Chine, où il assure avoir conclu de fantastiques accords commerciaux. Selon le président américain, la Chine a promis d'acheter 200 Boeing et veut acheter du pétrole et des produits agricoles américains. Mais Pékin n'a pas confirmé. Et puis en foot, la course pour accéder à la Ligue 1 est lancée. Ce soir, Saint-Étienne et Rodez s'affrontent pour décrocher une place en barrage et jouer contre Auxerre ou Nice. Rodez reste sur une série de 21 matchs sans défaite. Les Verts, eux, ont terminé 3e de Ligue 2. Coup d'envoi 20h30. Voilà pour l'essentiel de l'info. Excellent après-midi.

0: également sur Nov, la chanteuse, excellente chanteuse britannique. C'était Lucent.
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0: Tout à l'heure, les infos à 12h30 et juste après, et en direct, les rendez-vous de midi. Vous le savez, nous poursuivons notre tour des maires du Nord-Ouest Vendée après les élections municipales. Tout à l'heure et en direct, nous allons recevoir eh bien, le maire de Barbâtre. Sur Nov, à 12h35, notre invité Stéphane Nicolo. 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Résultat du tirage au sort via notre Facebook dans quelques minutes après le tout dernier Maroon 5, Harry Styles, et juste après la météo, c'est Suzanne avec Champagne. Elle sera demain samedi en concert sur la scène de la 7e vague à Bretignolles-sur-Mer.
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0: La météo avec du soleil, des nuages qui seront présents dans l'après-midi, des nuages présents également en fin de journée. Demain, même type de temps, avec toujours et encore un ciel parfois ensoleillé, parfois nuageux. Dimanche, par contre, des nuages. Nouvelle perturbation dimanche et lundi prochain avec des averses attendues, les températures assez légères quand même. 16 degrés aujourd'hui pour les maximales.
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0: nouveauté, c'est sur Nova. À l'instant, c'était le tout dernier Maroon 5.
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0: 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Alors, qui repart avec ce beau cadeau, cette semaine de vacances? Et c'est pour 4 personnes. En famille, avec les amis. Ça y est, c'est fait. Je vous donne tout ça maintenant. On ne va pas vous faire attendre plus longtemps. C'est le profil de Pauline. Pauline Maury de Saint-Jean-de-Mont, je crois. C'est bien ça. Pauline, bravo, c'est gagné. Bah, le week-end de l'Ascension est au top chez vous. Et c'est pour vous, voilà, avec les amis, la famille, pour 4 personnes, cette nuit, pour ce séjour, donc, avec Olidea. 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Merci à tous et bravo surtout à Pauline qui repart avec ce beau cadeau. Ah ben voilà, c'est la fête. L'info dans quelques minutes, on a Julien Lib à écouter. Et puis, juste après la pause, souvenir de Razor Light avec Amoluka sur Nov. Et bien sûr, les infos à 12h30.
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0: Julien Lib, c'était 10 mois où sur Nov. Va suivre Superbus, les rendez-vous de midi, 12h30. Bon appétit, c'est l'heure de l'actu sur Nov. Et c'est avec Eva Noyer-Boisseau. Bonjour Eva.
1: Bonjour Thierry, bonjour à toutes et tous. L'adolescent de 13 ans, entre la vie et la mort après la fusillade dans le quartier Port-Boyer à Nantes hier soir, est désormais hors de danger, annonce le ministre de l'Intérieur Laurent Nunez, arrivé sur place ce matin. Il a échangé avec les habitants du quartier après la mort d'un adolescent de 15 ans hier soir dans la fusillade. Un troisième est aussi blessé. Une enquête est ouverte. Le procureur de Nantes évoque un règlement de compte sous fond de trafic de stupéfiants. Ce n'est pas la première fois que des fusillades éclatent dans ces quartiers de Nantes, toujours en lien avec le narcotrafic. Une cellule d'écoute psychologique a été mise en place ce matin au Port-Boyer.
0: Deux interpellations pour des tags en centre-ville à Saint-Gilles-Croix-de-Vie.
1: Oui, une soixantaine de tags sur les façades des maisons et des commerces, sans revendication particulière, toujours la même signature. Ils ont été découverts dimanche matin et c'est hier matin seulement que deux jeunes hommes majeurs ont été entendus par la gendarmerie dans le cadre d'une enquête en cours, alors que la ville avait porté plainte et demandé aux commerçants de faire de même.
0: Un homme de 38 ans piégé par le bois ce matin à Barbâtre.
1: Secouru vers 10h par les pompiers, alors envasé jusqu'à la taille sur le passage du bois. Il a pu être dégagé, laissé ensuite sain et sauf avec sa famille.
0: Un chantier de jeunes organisé par Chalangois Communauté cet été, et c'est une première.
1: Oui, 4 jours pour les jeunes de 14 à 17 ans, 4 jours pour aider la ferme pédagogique Fun Cabane à Saint-Christophe-du-Ligneron en rénovant les enclos des lapins, par exemple, à l'initiative de la communauté de communes pour mettre en valeur l'engagement des jeunes sur le territoire. Écoutez sur le site et l'appli Nov. Toujours en ligne, autrefois Chaland dévoile l'affiche de ses foires à l'ancienne. Les jeudis de l'été, les 16 et 23 juillet, puis les 6 et 20 août, avec cette année presque 800 bénévoles. Écoutez l'interview du président de l'association Jean-Marie Fontenot sur le site et l'appli Nov.
0: Et le dernier match de la saison pour les basketteurs chalandais ce soir.
1: Oui, le VCB joue sa dernière bataille contre Rouen en 20h. Match à suivre en direct sur LNB TV.
0: Et dans le reste de l'actu sport, Eva.
1: C'est aussi la dernière de la saison pour le FC Chaland. Rencontre avec le SO Châtellerault demain 18h, stade Jean Léveillé à Chaland. C'est la 15e édition de la Vendée Va ce week-end. Course de pirogue polynésienne en haute mer, c'est au Sable d'Olonne. Arrivée des épreuves de ce matin vers 13h demain. Départ à 9h30. Arrivée des deux parcours à 12h15 et 14h sur la grande plage. Retrouvez aussi le village polynésien. Et puis ce week-end, c'est aussi la finale des championnats de France interclub d'athlétisme en National 1. Sprint, javelot, saut à la perche ou encore relais sont au programme de la compétition avec 6 clubs d'athlétisme français, dont Nantes, 19e du classement, et Ouest Vendée Athlétisme, 43e sur 100. C'est dimanche, 18h, stade Jean Léveillé à Chaland.
0: Et puis dans le reste de l'actualité, Eva.
1: Les 2 orques et 12 dauphins du parc Marine Land à Antibes, aujourd'hui fermé, vont être transférés en Espagne avant fin juin. Le gouvernement français a donné son accord ce matin. L'armée israélienne annonce mener des frappes contre le Hezbollah dans le sud du Liban, malgré le cessez-le-feu proclamé il y a moins d'un mois. Israël avait plutôt accusé le Hezbollah d'avoir tiré des drones explosifs au nord du pays sans faire de victimes. Et enfin, des mousses au chocolat rappelées dans toute la France. Pour cause, des morceaux de verre auraient été retrouvés à l'intérieur, selon le site Rappel Conso. Ce sont les mousses au chocolat à l'ancienne, distribuées dans les enseignes Grand Frais, Fraîche, Mon Marché et Banco Fresco.
0: Voilà, attention donc à la mousse au chocolat. Merci Eva, tout de suite la météo.
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0: Du soleil, mais des nuages qui arrivent, nuages également cet après-midi, le tout avec un petit peu d'éclaircies, même tendance pour demain. La même météo se dessine pour demain samedi avant l'arrivée d'une perturbation. Dimanche, ce sera plus nuageux, gris avec des averses, tout comme lundi prochain. Température, ça reste léger évidemment. Seulement 15 à 16 degrés pour la suite de ce week-end de l'Ascension. Merci Eva, bon week-end à vous.
1: Bon week-end à vous aussi Thierry.
0: Merci et vous revenez évidemment et en forme dès lundi. À suivre les rendez-vous de midi, c'est toi avec Emmanuel et nous allons continuer donc notre tour des mers du nord-ouest Vendée. Et en direct dans quelques minutes, nous allons recevoir dans notre studio le maire de Barbâtre, à savoir Stéphane Nicolo. Ce sera juste après Superbus et Kyo.

0: Superbus avec Kyo sur Nov. C'était OK, KO. Tout de suite, les rendez-vous de midi jusqu'à 13h avec Emmanuel. Bonjour.
1: Bonjour Thierry, bonjour à toutes et à tous.
0: Le tour des maires du Nord-Ouest Vendée, ça continue avec vous. Et aujourd'hui, le maire de Barbâtre, Stéphane Nicolo.
1: Exactement, on arrive à mi-chemin. Nous recevons le 10e maire sur les 20 de notre territoire. Je vous rappelle, territoire de l'île de Noirmoutier, Chalangois, Océan Marennemont. Et on retrouve l'île de Noirmoutier avec le nouveau maire de Barbâtre. Bonjour Stéphane Nicolo.
2: Bonjour Emmanuel, bonjour aux auditeurs.
1: Et bienvenue.
2: Merci, merci pour tout.
1: Vous avez pris la suite de Louis Gibier qui a décidé de prendre une vraie retraite bien méritée. Mm-hmm. Tête de la liste unique cette année, Barbâtre, ce qui nous lie. Vous avez été élu évidemment avec 100% des voix. Mais une belle participation quand même, on va en parler de cela, de vos projets. Mais déjà on va vous présenter, vous êtes barbâtrain depuis toujours ou presque?
2: Alors, toujours ou presque, parce qu'effectivement, mes grands-parents sont originaires de Barbâtre. Mes parents sont partis il y a un moment vivre sur Paris et je suis né à Orly, voilà.
1: Ah, Orly.
2: Voilà, donc après on est revenu sur la commune, mais mon enfant je l'ai passé sur Barbâtre. J'ai commencé l'école primaire à Barbâtre, l'école privée, ensuite je suis allé au Sorbet. Les études après au Sable d'Olonne, voilà. Mais voilà, j'ai fait mon enfance et c'est Barbâtre.
1: Et donc c'est évidemment votre ville de cœur, hein, votre île de cœur aussi, j'imagine. Jeune étudiant, vous partez très vite devenir gendarme.
2: Tout à fait, je suis parti, j'ai fait le service militaire à 19 ans, après gendarmerie à 20 ans, et donc après je suis parti à l'école de gendarmerie de Châtellerault, et puis la suite.
1: Plus de 30 ans de gendarme.
2: 32 ans, exactement.
1: 32 ans. Mais ce n'était pas votre premier métier, enfin votre premier travail, puisque jeune habitant de Barbâtre, vous avez connu quelques saisons bien animées.
2: Ouais. Tout à fait, j'ai fait comme beaucoup, j'ai fait quelques saisons dans les pommes de terre, les huîtres également. Et puis j'ai même fait des saisons que pour réparer les vélos à Barbâtre, oui.
1: Ultra
2: j'ai
1: local.
2: J'ai un peu touché à tout, tout à fait.
1: Et puis depuis, on va voir hein, plus de 30 ans de gendarmerie. Où est-ce que vos services vont vous emmener à un moment sur l'île quand même?
2: Alors, j'ai commencé par Antibes, escadron d'Antibes, pendant 8 ans.
1: Quand vous avez entendu parler de Marine Land, tout à l'heure, vous avez dit,
2: voilà.
1: Ah, ça, je connais.
2: Tout à fait. Et donc, par contre, quand j'ai été sur Antibes, je suis déplacé en Nouvelle-Calédonie, Guyane, Liban, l'ex

0: Oui,
1: oui, oui. D'ailleurs, j'avais une maison sur Barbade, donc je revenais effectivement dès que je pouvais.
0: Régulièrement. Et puis, une fois ces années passées, vous avez décidé, non pas de tout raccrocher, mais de devenir policier municipal à Barbâtre.
1: Oui, dès que j'ai arrêté un 1er juin et j'ai pris le 1er juin. Il n'y a pas eu de coupure.
0: Policier municipal pendant quelques années d'ailleurs. Hein.
1: Oui, oui, alors j'ai fait... Alors, policier municipal, oui, c'est plutôt ASVP, d'accord. Agent de surveillance de la voie publique.
0: Okay.
1: J'ai fait quand même 9 saisons sur la commune de Barbâtre, voilà.
0: C'est-à-dire si vous connaissez bien évidemment Lille, et en prime, vous êtes depuis quelques années celui qui coordonne les recensements
1: de toutes
0: les communes d'ailleurs de Lille.
1: Ah, j'ai fait toutes les communes de Lille, plus la Bardemont également.
0: Donc vous connaissez bien évidemment l'évolution démographique,
1: oui,
0: on en parlait hors antenne tout à l'heure. Vous êtes engagé donc dans des associations locales, les anciens combattants, mais aussi Grandir Ensemble par exemple, qui est une importante association de Lille.
1: Ah, c'est quelque chose auquel je tiens, parce que l'inclusion des personnes en situation de handicap, c'est très important. Grandir Ensemble est quand même bien connu sur l'ensemble de Lille
0: aussi.
1: Voilà.
0: Oui.
1: Et donc on court régulièrement ensemble, voilà, tous les dimanches matin et le mardi soir.
0: Et vous continuez?
1: Voilà. Et je continue.
0: C'est important la course?
1: C'est important. D'ailleurs, je vais faire les foulées du Gouas.
0: Ah.
1: J'ai été invité aux foulées du Gouas. Voilà.
0: Avec Grandir Ensemble?
1: Avec Grandir Ensemble, okay. Mais également, j'ai une invitation parce que j'ai fait partie également de l'association Les Amis du Gouas qui organisait les foulées du Gouas. Donc le 20 juin, je ferai partie de... Voilà, je ferai cette course.
0: Vous ferez cette course. Donc on vous sent évidemment très investi sur l'île, sur le territoire. Mais c'est assez récemment finalement que vous décidez de vous engager pour la municipalité.
1: Oui, alors c'est pas moi au départ. On est venu me voir, on en a parlé. Au départ, je pensais partir comme adjoint. Au fur et à mesure, on s'est aperçu que je connaissais peut-être un petit peu plus le territoire, Barbâtre. Et donc on m'a posé la question, j'ai dit oui, écoutez, j'ai pris. J'ai dit oui, bien sûr.
0: Donc au départ, engagement pour être sur une liste et pour devenir le leader de la liste, c'est venu petit à petit.
1: C'est venu au fur et à mesure, oui, tout à fait.
0: Sans hésitation?
1: Quand même, si. J'en ai parlé à mon épouse. Il y a toujours une petite hésitation, c'est évident. Parce que c'est un engagement qu'on ne prend pas seul. C'est un engagement à deux, voilà.
0: Mais vous êtes marié, vous êtes père aussi, mais les enfants sont grands, j'imagine.
1: J'ai trois garçons.
0: Qui sont grands.
1: Ah oui, maintenant, oui.
0: et en fait, vous vous engagez, c'est votre premier mandat d'élu, donc c'est un grand pas aussi de passer directement maire.
1: Ah oui, oui, oui, c'est sûr. En plus, c'est vraiment une nouveauté pour moi. J'ai jamais été conseiller municipal non plus, donc c'est une découverte. Je découvre effectivement la bureaucratie, ce qui est assez surprenant.
0: Ce que nous disait aussi Aurélien Arnaud la semaine dernière, maire de Châteauneuf,
1: oui.
0: Comme vous.
1: C'est surprenant. À partir du moment où vous avez un projet et la réalisation de ce projet, il y a énormément de temps. Et ça, je comprends que les gens, des fois, les habitants ne comprennent pas qu'il faille aussi autant de temps.
0: Et vous êtes dépendant de cette bureaucratie, évidemment. Mais en tout cas, voilà, l'idée de s'engager pour votre commune, c'est venu, j'imagine, de soi, quand on voit votre parcours.
1: Oui, parce que justement, au lieu de râler, comme beaucoup, se dire, voilà, ça avance pas, ben, autant s'investir. Et c'est pour ça que j'ai voulu m'investir.
0: Alors, vous connaissez bien Barbâtre, vous connaissez bien Lille, et puis donc ses habitants. C'est un élu de proximité que vous souhaitez incarner. C'est un avantage, la proximité, le fait que vous connaissiez beaucoup de monde.
1: Oui.
0: C'est un objectif aussi.
1: Oui. Et d'une façon, la première chose que j'ai fait en arrivant à la mairie, c'était de créer une permanence d'élus sans rendez-vous le samedi matin. Voilà.
0: Ça a démarré, début mai.
1: Ça a démarré, tout à fait.
0: Est-ce qu'il y a eu du monde?
1: Alors, j'ai commencé le 2 mai, il y a 8 personnes qui sont déjà passées me voir, donc c'est quand même...
0: C'est pas mal.
1: Et ensuite, la première chose qu'on a fait également, c'est recevoir tous les commerçants. Voilà, donc c'est une chose importante. Et moi, régulièrement, je vais voir les commerçants, je me déplace. C'est la chose, à mon avis, la plus importante. C'est écouter les gens, tout simplement.
0: Et vous me disiez, vous êtes en mairie tous les jours, là. Vous êtes présent, évidemment.
1: Oui, tout à fait. Je suis en mairie tous les jours.
0: C'est important.
1: Oui.
0: Alors, vous avez monté une équipe d'habitantes. Elle s'est montée assez naturellement aussi, m'avez-vous dit?
1: Oui, alors, j'ai pas eu trop de problèmes, apparemment. Donc, c'est même les gens qui m'appelaient. Pour être sur la liste, voilà. Donc de ce côté-là, ça n'a pas été un problème.
0: Donc représentative des habitants de la commune?
1: Oui, alors il y a quand même une partie originaire de Lille et il y a une autre partie qui, ce sont des résidents depuis 5-10 ans, voilà.
0: C'est important évidemment d'avoir tout ce panel.
1: Il y a un panel différent.
0: Une seule liste, donc comme dans d'autres communes du Nord-Ouest Vendée présentée, plus de 63% de participation à

0: annoncé lors du vote, hein, mi-mars. C'est un beau score quand même pour une élection qui n'avait pas forcément d'enjeu puisqu'il n'y avait qu'une liste.
1: Oui, tout à fait. Ce qui était important, surtout, c'était que les gens viennent voter. C'est vraiment la légitimité dépendait effectivement du nombre de voix. Et effectivement, si on avait eu 30%, légitimité, peut-être qu'on aurait eu des reproches par rapport à ça.
0: Vous auriez été un petit peu amer aussi. Qu'est-ce que vous avez ressenti, vous, le soir de votre élection en tant que maire ?
1: C'est pas vraiment une surprise parce qu'il n'y avait qu'une liste.
0: Une seule liste, oui.
1: Donc voilà. Mais content, heureux, voilà, ça c'est, voilà, on a été plutôt satisfaits.
0: Et de voir le nombre effectivement
1: c'est ça.
0: Qui est venu. Alors quels sont les projets qui vous engagent ? On va en parler dans les prochaines minutes. Un des premiers dans les enjeux évidemment, partagé par les trois autres communes de Lille, c'est le logement. Et ça, vous en avez parlé dès le début de la campagne avec la volonté de valoriser les bâtiments existants.
1: Oui, parce que. Le problème du logement, de toute façon, c'est l'ensemble de l'île. Il n'y a pas que l'ensemble de l'île, c'est tout le littoral. Sur Barbate, on a quand même... On a pratiquement 3200 logements.
0: Au total.
1: Et sur les 3200 logements, il y a 800 logements qui sont occupés à l'année. Ce qui veut dire que 75% des logements sont des résidences secondaires ou vacants.
0: Et vous avez quelques logements vacants, ça vous en
1: êtes conscient ? On a quelques logements vacants, effectivement. Et la question, construire pour construire, c'est peut-être pas la solution. Mais après, nous, on essaye de... Ce serait surtout réhabiliter les logements qui existent, voilà. C'est ça le but.
0: Et notamment des logements sociaux ?
1: Notamment les logements sociaux, oui. Il y a des logements... on va monter un groupe de travail par rapport à ça, essayer de réhabiliter tous ces logements. Voilà.
0: Alors, parmi les projets, on imagine la valorisation du centre-bourg, la salle des Zoya, qui est un peu vieillissante, l'avenir d'une salle de cinéma fermée depuis des années, une nouvelle aire d'accueil des camping-cars, et bien d'autres sujets, on va en parler dans quelques minutes, avec un zoom aussi sur la communauté de communes, avec une de vos conseillères municipales qui est désormais présidente, c'est Aurélia Cuberta Fombrecher, on en parle après une pause.
2: Après la pause musicale de Joseph Kamel sur Neuf.

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2: 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Jusqu'à 13h, la suite évidemment des rendez-vous de midi. Aujourd'hui, vous recevez le maire de Barbâtre, Emmanuel, à savoir Stéphane Nicolo.
3: Et oui, c'est un enfant du pays qui a pris les rênes de la commune mi-mars, Stéphane Nicolo. Comment vous voyez-vous évoluer le centre-bourg de votre commune? Déjà, c'est un sujet pour toutes les petites et moyennes communes du secteur, hein, forcément le centre-bourg, la vitrine.
4: Oui, c'est vrai que c'est la vitrine. Écoutez, on va déjà essayer de valoriser le marché hebdomadaire le mercredi. Donc, on va essayer d'agrandir ce marché. Il y a une petite place, on va essayer de mettre du monde dessus. Ensuite, pour les commerces, c'est vrai que c'est très compliqué, les commerces en hiver. Ça marche très bien pendant 6 mois, mais après, vous savez, arrive l'hiver. Et on aimerait essayer de récupérer des baux, si c'est possible, de façon à la charge de la mairie, de façon à proposer des nouveaux commerces. Bon, c'est vrai, de vous à moi, j'aimerais bien avoir, par exemple, une boucherie, des choses comme ça. Mais
3: un appel est lancé.
4: Voilà, tout à fait. Mais c'est compliqué. C'est assez compliqué, oui. Tout à fait.
3: Avec, on le sait, effectivement, quelques mois dans l'année, de nombreux mois dans l'année, vous êtes quand même multiplié par 2, 3. Le nombre d'habitants, même beaucoup plus.
4: Alors,
3: hein.
4: Le nombre d'habitants à Barbâtre, c'est 1824.
3: Ouais. C'est multiplié par
4: 10. En pleine saison, ça peut être multiplié par 10. Hein, on peut arriver à 18 000. Hein.
3: Donc, ça peut être intéressant pour un commerçant aussi d'avoir saison. Un de vos projets, justement, en parlant des vacanciers, des estivants, une nouvelle ère d'accueil des camping-cars. Hein.
4: Oui, alors, parce qu'on s'est quand même rendu compte qu'on avait énormément de camping-cars sur l'ensemble de l'île, d'ailleurs. Noirmoutier a une aire, Lépine, La Gaillinière. Nous, par contre, c'est très compliqué. On a beaucoup de stationnements sauvages, donc c'est pour limiter les stationnements sauvages et de façon à mieux accueillir les camping-caristes, parce que aussi on a besoin. Et donc on essaye de voir ce qu'on va pouvoir faire. On pense avoir trouvé un terrain.
3: J'allais vous demander, vous avez
4: oui.
3: en tête
4: le lieu. On a un terrain en tête, donc ça devrait se faire, j'espère, peut-être pas cette année, mais d'ici l'année prochaine, oui.
3: Donc on va en entendre parler, évidemment, de ce projet. Un site important à Barbâtre, c'est la salle des Oya, puisque s'y déroulent beaucoup de fêtes, d'événements. La modernisation, elle est essentielle pour vous. Hein. Ça fait partie de vos projets.
4: Oui, la salle des Oya, c'est la salle municipale de Barbâtre que j'ai toujours connue. C'est vrai qu'elle aura besoin d'un toilettage assez important. Donc c'est prévu également.
3: Un des projets dont vous avez parlé, je crois, dès la campagne, c'est le cinéma. Il est fermé depuis des années. La salle est fermée depuis des années.
4: Le cinéma,
3: allez-y.
4: Vous le cinéma, effectivement, il est fermé depuis 20 ans, je crois, à peu près. Il est resté dans son jus.
3: Voilà, c'est ça. Mais il y a des problématiques d'amiante, par exemple.
4: Tout à fait. C'est un gros problème. Tout est bien que pour enlever l'amiante, c'est un coût important. Donc, on va également monter un groupe de travail sur ce cinéma. Voilà, donc c'est pareil.
3: Vous aimeriez voir revenir un cinéma sur la commune?
4: Alors, simplement un cinéma, ça peut être compliqué. Je ne suis pas persuadé qu'un cinéma, ce soit vraiment viable. Mais peut-être couplé à une salle de spectacle. Donc, on est en train de réfléchir à ça.
3: Donc, ce sera un projet, en tout cas, de réflexion.
4: Oui, c'est un projet de réflexion, tout à fait.
3: Évidemment, des questions liées à l'avenir, à l'environnement, à préserver, les risques d'inondation, toujours vifs. Hein, ce sont des sujets à réflexion et action. On a aussi, vous le savez, un plan de prévention des risques littoraux, le PRL, qui est en cours de révision. Hein, ça fait un petit moment que le dernier a été réalisé. Vous allez, je crois, accueillir le préfet début juin. Ça mobilise l'île, les élus et évidemment vous à Barbâtre.
4: Alors, parce qu'effectivement, le PPRL, il date octobre 2015. Donc, effectivement, il va être revu. On va être vigilant par rapport à ça. On a déjà eu des contacts avec les services de l'État. Bien entendu, on peut pas. Alors économiquement, ça peut être très compliqué. Et après, sur au niveau de la valeur foncière, c'est également. Donc on est vigilant. On va pas mettre Noirmoutier, Lille sous cloche non plus. Donc on attend de voir les propositions. Mais bon, je suis persuadé qu'on va bien réussir à trouver quelque chose. Voilà.
3: Et sinon, sur le secteur de Barbâtre, voilà, une question sur les risques d'inondation, les voiries à rafraîchir régulièrement. Voilà, ce sont des questions qui vont mobiliser une partie de votre équipe.
4: Ah oui, de toute façon, il y a deux gros morceaux généralement dans les mairies, c'est la voirie et l'urbanisme. Voilà. Mais la voirie, c'est très important, oui. Donc, c'est pareil, on essaye de voir ce qu'on peut améliorer, voilà. Ça s'est déjà fait, on a déjà commencé.
3: Oui, tout commence en fait, hein, déjà, effectivement.
4: Ah oui, oui, oui.
3: Le soutien aux associations, ça fait partie aussi du rôle de la ville qui est un grand soutien aussi à la culture. On vous sait dynamique et vous allez le rester sur ce front.
4: Oui, oui. D'une, parce que je fais partie de Grandir Ensemble, je fais partie de l'ENC. Je me suis occupé également des Amis du Gois. Voilà, donc c'est, les associations, c'est une part importante. On a besoin de bénévoles. D'ailleurs, j'en appelle aux bénévoles également, s'ils veulent rejoindre la commune, c'est avec plaisir.
3: Ah, parce qu'il y a beaucoup d'événements aussi culturels, festifs.
4: Durant la saison, oui, avec. Ouais. Tout à fait.
3: Avec le service culturel.
4: Avec le service culturel, oui. Donc, et ça commence avec la déferlante ce soir, d'ailleurs. Voilà, et demain également. Donc,
3: ouais, vous avez un beau spectacle ce soir, hein, oui. Chez vous, Presque Louise et Thelma à l'Espace Océane. Demain, vous avez 4 spectacles. Mmh. Vous allez faire un tour.
4: Oui, bien sûr.
3: Forcément. Et puis je voulais terminer avec la communauté de communes quand même, vous y siégez. C'est une conseillère municipale de Barbâtre, de votre équipe, qui a été élue présidente, Aurélia Cubertafon à Bréchet. Vous avez évidemment soutenu sa candidature.
4: Bien sûr. Alors, je connaissais Aurélia déjà et je savais qu'elle avait du temps libre. Faut savoir qu'à Barbâtre, on n'a jamais eu de présidente de communauté de communes et il n'y a jamais eu de femme non plus. Donc, c'était l'occasion. Elle connaît très bien le territoire. Elle a été chef des affaires maritimes pendant des années. Donc, je pense qu'elle connaît l'administratif, elle connaît la bureaucratie également. Donc, je pense que c'était la solution.
3: Mais je crois que comme vous, l'arrivée à la retraite, il me semble, la retraite est très, très active là pour vous deux. Hein.
4: Ah oui, oui, oui, oui. On en parle régulièrement d'ailleurs.
3: Parce que je l'ai croisé, j'ai cru comprendre effectivement. Voilà, ouais. C'était une grande mobilisation. Donc déjà 2 mois pour vous à la tête de la municipalité, de la mairie de Barbâtre. Comment ça se passe? Comment vous avez pris? Vous avez pris vos marques là en 2 mois déjà.
4: Oui, j'ai pris mes marques, oui, mais je découvre tous les jours. Comme je vous dis, c'est tout neuf, donc j'apprends à cette bureaucratie une nouvelle fois. Donc, mais c'est vrai que j'ai commencé à prendre mes marques. Ça va aller.
3: Et alors, dernière question que je pose à tous les maires. Quel maire, justement, vous souhaitez incarner durant votre mandat, Stéphane Écolo?
4: Ah, moi, avant tout, c'est la proximité. Voilà, c'est surtout le contact avec les gens. Ce qui me paraît le plus important. Hein. La mairie, elle appartient pas aux maires, elle appartient pas aux élus, elle appartient avant tout aux habitants.
3: Et alors, les habitants, ils vous connaissent bien, ils ont changé un petit peu en vous croisant maintenant? C'est bonjour, monsieur le maire?
4: Oui, pas forcément. C'est surtout bonjour, Stéphane.
3: Bonjour, Stéphane.
4: Ça me va comme ça aussi.
3: Mais écoutez, merci beaucoup Stéphane Nicolo. Alors bonne déferlante, hein, puisqu'on le rappelle, c'est quand même l'événement de la fin de semaine, hein, sur une grande partie du littoral nord-ouest Vendée, encore aujourd'hui à Noirmoutier. Donc ce soir à Barbâtre, demain avec ses beaux spectacles. On a aussi des rendez-vous à Saint-Jean, on le sait, et autres. Allez sur le site ladéferlante.com, ce sont toujours des super spectacles proposés.
2: Et c'est gratuit.
3: Et c'est gratuit. Et c'est gratuit. Oui. Grâce aux communes aussi, évidemment. Hein.
2: Merci monsieur Nicolo, à bientôt.
4: À bientôt, merci à vous.
2: Sur notre antenne, et puis à très vite sur le site et l'appli Neuve pour écouter évidemment quand vous voulez, de chez vous, partout, le programme des rendez-vous de midi. On remet ça lundi avec...
3: Le maire de Froidefond. Ah ben voilà. On démarre encore la semaine avec un maire, ce sera Freddy Martin qui vient d'être élu au mois de mars.
2: Lundi à 12h35, merci Emma. À suivre la playlist de l'après-midi avec Balavoine, Camrad, Blackbot ou encore Skip the Use. Et à 16h, vous retrouverez JM.
5: 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Bonjour à tous. Une attaque très probablement liée au trafic de stupéfiants. Les mots de Laurent Nunez, le ministre de l'Intérieur en déplacement à Nantes au lendemain de la fusillade survenue dans un quartier populaire de la ville, tuant un adolescent et blessant 2 autres mineurs. 2 individus sont arrivés et ont ouvert le feu sur un groupe de jeunes adolescents. Pour autant, selon le ministre, ça ne veut pas dire que les individus touchés étaient liés au trafic. Laurent Nunez promet de poursuivre sa lutte intraitable contre le narcotrafic. Les orques et les dauphins de Marineland transférés en Espagne avant fin juin. Le parc de loisirs d'Antibes a fermé ses portes en janvier 2025, mais des animaux sont toujours présents dans ces bassins. 2 orques et 12 dauphins sont concernés. Marineland était le plus grand parc d'attractions marins d'Europe. Ils ne sont plus autorisés. À partir d'aujourd'hui, les produits alimentaires au CBD sont interdits à la vente en France, que ce soit les huiles, les tisanes ou les bonbons. Une interdiction liée à la réglementation européenne. La filière redoute la disparition de plus de 2000 boutiques spécialisées. Le CBD alimentaire représentant 40% de leur chiffre d'affaires. Le CBD à fumer ou en liquide pour cigarettes électroniques, lui, reste autorisé. Le Charles de Gaulle arrivera bientôt au détroit d'Ormuz. Le porte-avions français doit aider à reprendre la liberté de circulation maritime dans le détroit sans adopter des moyens offensifs mais en respectant le droit international, précise la ministre déléguée aux armées Alice Ruffo. La République démocratique du Congo, théâtre d'une nouvelle épidémie d'Ebola. Pour le moment, 4 décès ont été officiellement attribués au virus. 246 cas suspects, dont 65 mortels, ont également été recensés. L'agence sanitaire de l'Union africaine dit suivre de près la situation. Ebola est une fièvre hémorragique et qui a fait 15 000 morts en Afrique au cours des 50 dernières années. Et puis en tennis, un peu plus d'une semaine de Roland-Garros, les demi-finales à Rome. Aujourd'hui, Casper Ruud affronte cet après-midi l'Italien Dardéry. Ce soir, le numéro 1 mondial Yannick Sinner sera opposé à Daniil Medvedev dans l'autre demi-finale. Voilà pour l'info, excellente journée.
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1: Bonjour à tous. Laurent Nunez veut renforcer les moyens juridiques des enquêteurs pour lutter plus efficacement contre le trafic de drogue. Le ministre de l'Intérieur en déplacement à Nantes après la fusillade survenue hier soir dans un quartier populaire de la ville. Un adolescent a été tué, deux autres mineurs blessés. La piste d'un règlement de compte en lien avec le narcotrafic est privilégiée. Selon Laurent Nunez, la fusillade s'est produite sur un point de deal très convoité. La présence policière va s'accentuer pour protéger le quartier. À Paris, deux frères agressés au couteau hier soir alors qu'ils circulaient sur une trottinette dans le 18e arrondissement. L'une des victimes a été transportée à l'hôpital avec un pronostic vital engagé. L'autre a été blessé au bras. Une enquête pour tentative d'homicide est ouverte. 7 détenus de la prison de haute sécurité de Condé-sur-Sarthe saisissent la justice. Ils dénoncent leurs conditions de détention à cause notamment de fouilles répétées et de réveils nocturnes. Ils ont déposé une requête auprès du tribunal administratif de Caen. Quel avenir pour SFR? Les négociations de rachat avec Bouygues Telecom, Free et Orange sont prolongées jusqu'au 5 juin. L'offre de rachat est estimée à un peu plus de 20 milliards d'euros. L'accord prévoit une répartition de la valeur de la plupart des actifs de SFR entre les trois acheteurs. Si elle venait à aboutir, cette vente verrait le marché français passer de 4 à 3 grands opérateurs. En Ukraine, journée de deuil à Kiev au lendemain de bombardements russes massifs. La Russie a lancé 675 drones et 56 missiles, faisant au moins 24 morts, dont 3 enfants. Attaque survenue après la fin d'un cessez-le-feu de 3 jours, à l'occasion des célébrations de la fin de la Seconde Guerre mondiale. Et puis en foot, la course pour accéder à la Ligue 1 est lancée. Ce soir, Saint-Étienne et Rodez s'affrontent pour décrocher une place en barrage et jouer contre Auxerre ou Nice. Rodez reste sur une série de 21 matchs sans défaite. Les Verts, eux, ont terminé 3e de Ligue 2. Coup d'envoi de la rencontre 20h30. Voilà pour l'essentiel de l'info. Excellente journée.
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1: Dans ce bloc 9, on retrouve le centre aquatique intercommunal d'Océan Marainement, Océabulle, à Saint-Jean-de-Mont. Il a rouvert hier, après des mois de travaux, près d'un an et demi. Retrouvez donc votre centre aquatique avec une formule très animée encore aujourd'hui pour sa reprise. Et puis évidemment, en cette fin de semaine, le grand événement, c'est la déferlante de printemps avec des spectacles de 23 compagnies sur 13 communes du littoral vendéen et de Loire-Atlantique. Spectacle d'art de rue, c'est gratuit. Vous avez un programme danse sur le site de la déferlante. Vous avez aussi un programme papier à demander dans vos offices de tourisme. Alors pourquoi pas aller aujourd'hui à Saint-Jean-de-Mont, square Albert Pommier, demain aussi. Ne ratez pas par exemple à 18h36, Opus, la grande tablée, avec une émission de radio plutôt originale à découvrir. Opus revient aussi demain pour son spectacle 80 mètres carrés, square Albert Pommier, à 18h36. Après Barbâtre à 11h le matin, vous avez plein de programmes. Ne ratez pas Projet Coin, Monique, rue de l'Église à Barbâtre, demain à 18h30, un spectacle coup de cœur des programmateurs de la déferlante. On va même le retrouver pour la déferlante d'été.
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1: Bonjour à tous. Le niveau des garanties données n'y est pas. Donald Trump critique une nouvelle fois la proposition de l'Iran pour mettre fin à la guerre. De son côté, le chef de la diplomatie iranienne affirme avoir reçu des messages de Washington pour entamer la poursuite des négociations. Le Charles de Gaulle, lui, arrivera bientôt au détroit d'Ormuz. Le porte-avions français doit aider à reprendre la liberté de circulation maritime dans le détroit sans adopter des moyens offensifs, mais en respectant le droit international, précise la ministre déléguée aux armées Alice Ruffo. Une attaque très probablement liée au trafic de stupéfiants, c'est ce que pense Laurent Nunez. Le ministre de l'Intérieur est en déplacement à Nantes au lendemain de la fusillade survenue dans un quartier populaire, tuant un adolescent et blessant deux autres mineurs. Deux individus sont arrivés et ont ouvert le feu sur un groupe de jeunes adolescents. Le paquebot Ambition a quitté le port de Bordeaux ce matin. Il était à quai depuis mercredi en raison d'une épidémie de gastro-entérite. Initialement prévu hier, le départ a été retardé à cause de la météo délicate en mer. Il est attendu en Espagne demain matin. 1700 personnes avaient été confinées à bord. Ils ne sont plus autorisés à partir d'aujourd'hui. Les produits alimentaires au CBD sont interdits à la vente en France, que ce soit les huiles, les tisanes ou les bonbons. Une interdiction liée à la réglementation européenne. La filière redoute la disparition de plus de 2000 boutiques spécialisées. Le CBD alimentaire représente 40% de leur chiffre d'affaires. La République démocratique du Congo, théâtre d'une nouvelle épidémie d'Ebola. Pour le moment, 4 décès ont été officiellement attribués au virus. 246 cas suspects, dont 65 mortels, ont également été recensés. L'agence sanitaire de l'Union africaine dit suivre de près la situation. Ebola est une fièvre hémorragique qui a fait 15 000 morts en Afrique au cours des 50 dernières années. Et puis en tennis, un peu plus d'une semaine de Roland-Garros, les demi-finales à Rome. Aujourd'hui, Casper Ruud affronte cet après-midi l'Italien Dardery. Ce soir, le numéro 1 mondial Jannik Sinner sera opposé à Daniil Medvedev dans l'autre demi-finale. Voilà pour l'info, excellent après-midi.
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1: Dans ce bloc-neuf, on retrouve l'assaut Alino, accueil de loisirs de l'île de Noirmoutier. Aujourd'hui, à l'Épine, toute la journée pour un vide-grenier, place de la Poste. Une expo se poursuit jusqu'à dimanche à Noirmoutier dans la salle rénovée, salle Agnès Varda, Grande Rue, avec un groupe d'aquarelles de l'espace Grain de Sel et avec une dizaine de résidents de l'EHPAD qui travaillent ensemble assez régulièrement. Le nom de l'expo, justement, les ateliers s'exposent. Ce vendredi et samedi, on peut aller au Perrier dans la cour de la Roche-Jacquelin pour d'abord rencontrer l'atelier Odile et Augustine du fabuleux 8 Place de la Roche-Jacquelin qui propose justement un vide-atelier avec des articles de brocante à prix doux. Et demain, ce seront des exposantes qui vont proposer un vide-dressing avec vêtements et accessoires de femmes et d'hommes. C'est donc pendant 2 jours, c'est gratuit pour l'accès de 10h à 18h30. Aujourd'hui jusqu'à dimanche à l'Épine, ambiance trimelage entre les 3 Lépines, celle de Vendée, celle des Hautes-Alpes et celle de la Marne. Des échanges annoncés, toutes les infos et conditions de participation, c'est auprès de la mairie de l'Épine de Vendée. Le Secours catholique fête ses 80 ans cette année, alors précisément le 8 septembre, mais dès ce printemps, partout en France, des antennes vous attendent pour l'anniversaire sous la bannière Fraternité sur place et à emporter. Et on va à Noirmoutier demain, près de l'église Saint-Philbert, salle Blanc-Moutier, pour un grand goûter de 15h à 19h avec des jeux pour les enfants, la chorale chantée ensemble, le groupe L'Air Canaille, une rétro de photos et bien sûr goûter et rencontre. Le Secours catholique de Chalon vous attend demain pour des portes ouvertes dans sa boutique solidaire de 9h à 13h. Opération sac à 5 euros, c'est pour tous à l'Oasis, 8 rue de la Poctière.
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0: Bonjour, bienvenue, Nov Ma Radio avec Milky ou encore Rag & Bone Man. Et tout de suite un point sur l'info, il est 16h. Et à 16h on s'informe avec François Germa. Bonjour François.
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2: Bonjour à tous, la présence policière va s'accentuer à Nantes pour protéger le quartier, théâtre d'une fusillade hier soir. Un adolescent a été tué, deux autres mineurs blessés. La piste de règlement de compte en lien avec le narcotrafic est privilégiée. Selon le ministre de l'Intérieur, Laurent Nunez, la fusillade s'est produite sur un point de deal très convoité. Laurent Nunez veut renforcer les moyens juridiques des enquêteurs pour lutter plus efficacement contre le trafic de drogue. Sept détenus de la prison de haute sécurité de Condé-sur-Sarthe saisissent la justice. Ils dénoncent leurs conditions de détention à cause notamment de fouilles répétées et de réveils nocturnes. Ils ont déposé une requête auprès du tribunal administratif de Caen. 36 pays, dont la France, approuvent la création d'un tribunal spécial lié à la guerre en Ukraine. Cette future instance judiciaire doit permettre, une fois le conflit terminé, de juger la Russie, alors que la Cour pénale internationale n'est pas reconnue par Moscou. Pour le président du Conseil de l'Europe, le moment où la Russie devra rendre des comptes pour son agression approche. La Commission européenne contribuera à hauteur de 10 millions d'euros à la création de l'instance judiciaire. Pendant ce temps, en Ukraine, journée de deuil à Kiev au lendemain de bombardements russes massifs. La Russie a lancé 675 drones et 56 missiles, faisant au moins 24 morts, dont 3 enfants. Attaque survenue après la fin d'un cessez-le-feu de 3 jours à l'occasion des célébrations de la fin de la Seconde Guerre mondiale. Donald Trump rentre de sa visite en Chine où il assure avoir conclu de fantastiques accords commerciaux. Selon le président américain, la Chine a promis d'acheter 200 Boeing et veut acheter du pétrole et des produits agricoles américains. Mais Pékin n'a pas confirmé. Et puis le Premier ministre espagnol Pedro Sanchez défend la décision de son pays de ne pas participer à l'Eurovision demain. La faute à la participation d'Israël au concours européen de la chanson. Pedro Sanchez se dit convaincu d'être du bon côté de l'histoire et parle d'une décision humaine. L'Eurovision se tiendra demain soir à Vienne. Voilà pour l'info, excellent après-midi.

0: sur Nov, ma radio. Milky avec Just the Way You Are.
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0: C'est JM, je suis ravi de vous retrouver. Week-end de l'Ascension pour certains, journée de travail pour d'autres. Il y en a qui s'étaient dit c'est dommage, j'ai pas fait le pont, et puis qui ont regardé la météo et qui se sont dit bah finalement, on nous avait dit en mai fais ce qu'il te plaît, cette année pas top quand même. C'est une journée un petit peu mitigée, une période un peu délicate et un week-end avec une météo discutable, on va dire. Est-ce qu'on peut retourner la météo, se faire rembourser? C'est pas possible, c'est dommage. On va retrouver Lady Gaga dans les prochaines minutes, on retrouve les 47 airs, montez le son parce que ça c'est une nouveauté. C'est plutôt sympa, ça s'appelle Superstar et c'est sur Nov, bienvenue.
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0: Almost, Lewis Capaldi sur Nov, ma radio. Alors, on aura l'occasion tout à l'heure de parler de Netflix avec le bus Les Bleus en grève. C'est un documentaire qui est disponible depuis maintenant quelques jours, depuis mercredi. On parlera également du retour de 10%. On en sait un petit peu plus sur la série télé qui va connaître une suite sous forme de long métrage. On en reparle un petit peu plus tard. Restez avec moi. On marque une pause, on revient juste après avec Justin Timberlake, avec Kenji. Il y aura aussi un petit peu plus tard tout à l'heure des idées sorties. Parfait, en plein cœur de ce week-end de l'Ascension.
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0: Bonjour docteur, bienvenue en Chine.
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0: C'est en Nove, ma radio, les Midnight Stars. Alors attention, c'est une petite pépite des années 80 et c'est marrant si on écoute Je danse le Mia du groupe IAM. Ils évoquent le groupe Midnight Star. Le plus grand succès de la formation, c'est Midas Touch, le toucher du roi Midas. Tout ce qu'on touche se transforme en or. Eux, en tout cas, ils avaient fait un carton avec cette chanson. On les écoute dans quelques minutes. On replonge dans les années 80. On va retrouver également la musique de Kaigo. C'est juste après le bloc Nove.
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2: Belle sortie à vivre demain à l'occasion du printemps bio au Jardin de la Cure à Beauvoir-sur-Mer. Découvrez les passereaux plutôt bavards avec la LPO Vendée. Info auprès de l'association. Également le 23 mai à Bois de Séné, balade à la découverte des oiseaux chanteurs dès 9h. Toutes les infos sur routedelabio.fr. À venir, deux événements avec l'association Les Sciences et Nous. Ce samedi matin déjà, 10h midi, balade à la découverte de la végétation méditerranéenne du Bois de la Chaise avec Jacques Soignon, botaniste. Donc à nous. Noirmoutier, ce rendez-vous réservé au 06 60 78 94. Un départ sera donné de la plage des Dames. Et puis demain, en fin de journée, 18h30, 20h, conférence sur l'abeille et nous, une brève histoire de l'humanité proposée par Jean-Charles Deconinck, apiculteur, amateur, passionné. Info donc au 06 60 78 94 92. De rendez-vous avec Parler les lieux ce week-end au Marganache à Saint-Jean-de-Mont. Deux spectacles unissant le conte et l'illusion. La saucisse qui rêve, c'est demain à 19h30 avec Cathy, comédienne conteuse, et Gilles Bus, conteur magicien. Il sera aussi présent dimanche à 15h pour Certitude illusoire. Où est la réalité? Saurez-vous encore ce qui est vrai? Un seul en scène de Gilbert, donc chevelu alias Gilles Bus, mêlant illusion, conte et expérience improbable. Réservez votre place au 06 16 68 80 75, au numéro de Parler les lieux.
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0: beaucoup, beaucoup ce que fait ce garçon. On écoutait ici Homebreaker sur Nov.
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0: 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Et je vous le disais tout à l'heure, le retour de 10%. Camille Cotin et Laure Calamy sont de retour, mais finalement loin de l'agence ASK. 6 ans après la diffusion du dernier épisode sur France 2, 10% s'apprête à faire son retour. Camille Cotin va revenir jouer Andrea, mais désormais elle a quitté son job d'agent de star pour passer derrière la caméra en tant que réalisatrice. 5 ans après la fermeture de l'agence, Andrea réalise donc son premier film, mais elle a des petits soucis avec son acteur principal qui la lâche. Elle va donc faire appel à ses anciens collègues d'ASK pour résoudre ses problèmes entre amis. Amitié et manipulation manifestement. Alors on retrouvera évidemment Camille Cotin, Laure Calamy, Thibaut de Montalembert, on retrouvera Grégory Nantel, Fanny Sidney, Liliane Rovert et puis des guests comme Laetitia Casta, Laurent Lafitte, Vincent Macaigne. On parle même d'Eva Longoria et de Georges Clooney, figurez-vous. C'est un film pour Netflix, ses premières images ont été dévoilées, on n'a pas encore de date de mise en ligne. Moi je suis déjà extrêmement impatient, je suis totalement fan de 10%. On s'en va retrouver Louis Tomlinson, j'ai aussi Amir, la nouveauté à l'imparfaite. C'est pour rejoindre les infos tout à l'heure, ce sera à 17h.

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0: Nov Ma Radio, les infos et tout à l'heure Mickey ou encore Broken Back. Dites donc, il est déjà 17h. Et à 17h, on s'informe tout de suite en compagnie de François Germa.
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2: Bonsoir à tous. Flavie Flamand porte plainte contre Patrick Bruel pour viol. Selon l'animatrice, les faits se seraient produits alors qu'elle était encore mineure. D'après des informations de Mediapart, Flavie Flamand accuse le chanteur de l'avoir violée en 1991 dans l'appartement parisien du chanteur. Elle n'avait que 16 ans. Les avocats de Patrick Bruel assurent qu'il ne l'a pas droguée et ne lui a imposé aucun rapport sexuel. Flavie Flamand est la cinquième femme qui dépose plainte contre Patrick Bruel. Une attaque très probablement liée au trafic de stupéfiants, c'est ce que pense Laurent Nunez. Le ministre de l'Intérieur s'est déplacé à Nantes au lendemain de la fusillade survenue dans un quartier populaire, tuant un adolescent et blessant deux mineurs. Deux individus sont arrivés et ont ouvert le feu sur un groupe de jeunes adolescents. Pour autant, selon le ministre, cela ne veut pas dire que les individus touchés étaient liés au trafic. Laurent Nunez promet de poursuivre sa lutte intraitable contre le trafic de drogue. Des renforts pour la justice, plus de 440 nouveaux magistrats rejoindront les tribunaux français dès le mois de septembre, annonce du ministre de la Justice. Pour Gérald Darmanin, ces recrutements prouvent que l'État s'engage pleinement pour répondre au plus vite aux besoins de justice des Français. Il assure que les victimes seront mieux accompagnées et les décisions seront rendues dans des délais plus courts. Le niveau des garanties données n'y est pas. Donald Trump critique une nouvelle fois la proposition de l'Iran pour mettre fin à la guerre. De son côté, le chef de la diplomatie iranienne affirme avoir reçu des messages de Washington pour entamer la poursuite des négociations. Le Charles de Gaulle, lui, arrivera bientôt au détroit d'Ormuz. Le porte-avions français doit aider à reprendre la liberté de circulation maritime dans le détroit sans adopter des moyens offensifs, mais en respectant le droit international, précise la ministre déléguée aux armées, Alice Ruffaut. Et puis en tennis, les demi-finales à Rome aujourd'hui. Casper Ruud affronte en ce moment l'Italien Dardery. Ce soir, le numéro 1 mondial Yannick Sinner sera opposé à Daniil Medvedev dans l'autre demi-finale. Voilà pour l'info, excellente fin d'après-midi. 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

0: ça pique un peu quand même. Elle croit pas si bien dire, en fait.
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0: Oui, parce que dernièrement, elle a participé à l'émission Antoine de Kian Kojandi. Vous savez, c'est cette émission où il faut répondre à des questions en mangeant des sauces de plus en plus piquantes. Et elle, avec ses origines sud-coréennes dès le début, elle a dit que, qu'il faudrait monter haut pour que ça fasse un petit peu mal quand même, parce qu'elle est habituée à manger très très piquant. Et finalement, ça pique un peu quand même. Était de circonstance, elle en a même fait pendant l'émission une adaptation spéciale pour l'occasion. Ça se comprend. Bruno Mars arrive. On va retrouver Christophe Maé. J'ai aussi Another avec Talk to You. Et puis là, on jette un petit coup d'œil sur la météo.
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3: Votre météo avec des nuages pour votre soirée, des nuages également présents. Demain samedi, alors demain au lever du jour, place au soleil. Nuages qui vont arriver au fil des heures, notamment dans l'après-midi. Températures qui resteront stationnaires au lever du jour, 6 à 7 degrés, 16 pour les maximales. Plus compliqué, plus nuageux avec des risques d'averses, pas terrible hein, pour la journée de dimanche. Température 15 degrés pour les maxi.
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1: Elle est tellement jolie cette chanson, chanson pour sa maman, chanson pour toutes les mamans, très clairement. Christophe Maé, on écoutait La Lune. On aura l'occasion dans quelques instants de parler bons plans sortis, les suggestions, en plein cœur du week-end de l'Ascension. Avant ça, on va écouter Sia notamment, on va retrouver Charlotte Cardin également, tant pis pour elle, sur Nova Radio.
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0: Steve Tommy avec Khalid. On écoutait Alok sur Nov, ma radio.
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0: Bon, oui, on peut commencer à souhaiter bonne soirée. On souhaite un bon week-end aussi, le week-end de l'Ascension. Et pour ceux qui n'étaient pas en congé, bah, à cette heure-ci, on se considère en week-end tout court. Voilà, ce qui est déjà pas mal. On a des cadeaux pour vous sur la page Facebook de Nov Ma Radio. Et ah bah, je vous livrerai tiens, ce qui nous attend pour ce week-end parce qu'on a de jolies surprises. Je vais vous en reparler dans quelques minutes. Avant ça, on écoutera un classique de Cassie and the Sunshine Band. On ira retrouver la toute nouvelle chanson du Belge Pierre Demar. On va retrouver aussi le Bloc Nov maintenant.
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2: Dans ce Bloc Nov, on retrouve le Centre Aquatique Intercommunal d'Océan Marainement, Océa Bulle à Saint-Jean-de-Mont. Il a rouvert hier après des mois de travaux, près d'un an et demi. Retrouvez donc votre centre aquatique avec une formule très animée encore aujourd'hui pour sa reprise. Et puis évidemment, en cette fin de semaine, le grand événement, c'est la déferlante de printemps avec des spectacles de 23 compagnies sur 13 communes du littoral vendéen et de Loire-Atlantique. Spectacle d'art de rue, c'est gratuit. Vous avez un programme danse sur le site de la déferlante. Vous avez aussi un programme papier à demander dans vos offices de tourisme. Alors pourquoi pas aller aujourd'hui à Saint-Jean-de-Mont, square Albert Pommier, demain aussi. Ne ratez pas par exemple à 18h36, Opus, la grande tablée avec une émission de radio plutôt originale à découvrir. Opus revient aussi demain pour son spectacle 80 mètres carrés, square Albert Pommier à 18h36. Après Barbâtre à 11h le matin, vous avez plein de programmes. Ne ratez pas Projet Coin, Monique, rue de l'Église à Barbâtre, demain à 18h30, un spectacle coup de cœur des programmateurs de la déferlante. On va même le retrouver pour la déferlante d'été.
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0: David Guetta, Jennifer Lopez, c'est la première fois qu'ils collaborent ensemble.
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0: 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On va retrouver Shakira, on trouve Manon Lisa aussi, c'est un de mes coups de cœur en ce moment, le petit pêcheur.

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0: Again chez nous, Nov, ma radio avec Oria ou encore Dua Lipa. On va écouter Love Again, c'est après le flash. Il est 18h et pour le flash, on retrouve François Germa.
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2: Bonsoir à tous. Le choc au sein du quartier Port-Boyer à Nantes après la fusillade survenue hier soir. Bilan, un adolescent de 15 ans tué et deux autres mineurs blessés. La piste d'un règlement de compte en lien avec le narcotrafic est privilégiée. Selon le ministre de l'Intérieur, Laurent Nunez, la fusillade s'est produite sur un point de deal très convoité. Des drames qui s'accumulent, déplore le ministre de l'Intérieur qui était sur place. Écoutez.
3: Cet événement ne fait que renforcer la détermination qui est la mienne pour continuer cette lutte intraitable contre le narcotrafic qui mène à des drames. On l'a vu hier soir ici, on l'a vu à Nice il y a quelques jours, où dans le cadre d'un règlement de compte, on a deux personnes qui sont décédées. Évidemment, quand on déstabilise les territoires, on crée des guerres de territoire. C'est ce qui s'est passé à Nice, c'est ce qui s'est passé à Décines aussi, dans le département du Rhône, où on a eu un incendie que je qualifierais d'intimidation, qui a conduit à la mort de trois personnes qui n'avaient rien à voir avec le trafic de stupéfiants. Et évidemment, tous ces faits ne font qu'en renforcer notre détermination. On ne lâchera rien.
2: Le ministre veut renforcer les moyens juridiques des enquêteurs pour lutter plus efficacement contre le trafic de drogue. Flavie Flamand porte plainte contre Patrick Bruel pour viol. Selon l'animatrice, les faits se seraient produits alors qu'elle était encore mineure. D'après des informations de Mediapart, Flavie Flamand accuse Patrick Bruel de l'avoir violée en 1991 dans l'appartement parisien du chanteur. Elle n'avait que 16 ans. Les avocats de Patrick Bruel assurent qu'il ne l'a pas droguée et ne lui a imposé aucun rapport sexuel. Ils ne sont plus autorisés. À partir d'aujourd'hui, les produits alimentaires au CBD sont interdits à la vente en France, que ce soit les huiles, les tisanes ou les bonbons. Une interdiction liée à la réglementation européenne. La filière redoute la disparition de plus de 2000 boutiques spécialisées. Et puis en foot, la course pour accéder à la Ligue 1 est lancée. Ce soir, Saint-Etienne et Rodez s'affrontent pour décrocher une place en barrage et jouer contre Auxerre ou Nice. Rodez reste sur une série de 21 matchs sans défaite. Les Verts, eux, ont terminé 3e de Ligue 2. Coup d'envoi 20h30. Voilà pour l'info, excellente soirée.
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0: décidément, tout ce qu'elle enchaîne se révèle devenir instantanément un succès. Tous les titres qu'elle publie actuellement, Auria.
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0: Auria, on écoutait Soirée mondaine, c'est sur Nov, ma radio. Quel chouette week-end pour certains, week-ends de 4 jours. Bon, il aurait juste fallu que la météo soit un peu meilleure. On va en parler de cette météo et puis on va croiser les doigts pour le week-end suivant parce qu'on a encore un autre week-end prolongé ensuite avec la Pentecôte. Ce mois de mai est hyper généreux, je ne vous le cache pas. Benson Boone arrive, Miles Smith et Niall Horan aussi. On va écouter Drive Safe, c'est après la météo.
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3: Votre météo avec des nuages pour votre soirée, des nuages également présents. Demain samedi, alors demain au lever du jour, place au soleil. Nuages qui vont arriver au fil des heures, notamment dans l'après-midi. Températures qui resteront stationnaires au lever du jour, 6 à 7 degrés, 16 pour les maximales. Plus compliqué, plus nuageux avec des risques d'averses, pas terrible hein, pour la journée de dimanche. Température 15 degrés pour les maxi.
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0: Hockey, chaos et une chouette relecture décidément.
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0: On écoutait le groupe de Jen Ayash, la fille de Chantal Lobby, qui faisait partie des nuls. Jen Ayash et son groupe Superbus, avec la présence de Kyo. Ok, KO, c'est sur Nov. Disco Inferno, avec Seas, il y aura aussi Noah Moon tout à l'heure pour Paradise. C'est la suite sur Nov après la pause.
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0: c'est une formation qui enchaîne les succès, il n'y a pas à dire. Feu Chatterton. On écoutait ici Allons voir, c'est sur Nov, ma radio. Plongeons dans les années 80, dans les prochaines minutes. On ressort la brosse à nettoyer les vinyles et on vous livre un petit Bellstars. Les Bellstars, formation britannique. Ah, c'était un petit peu, je vais pas dire des concurrentes de Bananarama, mais on était à peu près à la même époque, en mode girls band. Sign of the Time, c'est leur plus grand succès. On va retrouver aussi une chanson irrésistiblement feel good, Taylor Swift avec Opalite, c'est juste après votre bloc Nov.
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2: Dans ce bloc Nov, on retrouve l'asso Alino, accueil de loisirs de l'île de Noirmoutier. Aujourd'hui, à l'Épine, toute la journée pour un vide-grenier, place de la Poste. Une expo se poursuit jusqu'à dimanche à Noirmoutier dans la salle rénovée, salle Agnès Varda, Grande Rue, avec un groupe d'aquarelles de l'espace Grain de Sel et avec une dizaine de résidents de l'EHPAD qui travaillent ensemble assez régulièrement. Le nom de l'expo, justement, les ateliers s'exposent. Ce vendredi et samedi, on peut aller au Perrier dans la cour de la Roche-Jacquelin pour d'abord rencontrer l'atelier Odile et Augustine du fabuleux 8 Place de la Roche-Jacquelin qui propose justement un vide atelier avec des articles de brocante à prix doux. Et demain, ce seront des exposantes qui vont proposer un vide dressing avec vêtements et accessoires de femmes et d'hommes. C'est donc pendant 2 jours, c'est gratuit pour l'accès de 10h à 18h30. Aujourd'hui jusqu'à dimanche à l'Épine, ambiance trimelage entre les 3 Lépines, celle de Vendée, celle des Hautes-Alpes et celle de la Marne. Des échanges annoncés, toutes les infos et conditions de participation, c'est auprès de la mairie de l'Épine de Vendée. Le Secours catholique fête ses 80 ans cette année, alors précisément le 8 septembre, mais dès ce printemps, partout en France, des antennes vous attendent pour un anniversaire sous la bannière Fraternité sur place et à emporter. Et on va à Noirmoutier demain, près de l'église Saint-Philbert, salle Blanc-Moutier, pour un grand goûter de 15h à 19h, avec des jeux pour les enfants, la chorale chantée ensemble, le groupe L'Air Canaille, une rétro de photos et bien sûr, goûter et rencontre. Le Secours catholique de Chalon vous attend demain pour des portes ouvertes dans sa boutique solidaire de 9h à 13h. Opération sac à 5 euros, c'est pour tous à l'Oasis, 8 rue de la Poctière.
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1: Et décidément, les membres des One Direction fonctionnent à merveille en solitaire. Harry Styles cartonne avec un extrait de son dernier album American Girl, c'est sur Nord. Il est bientôt 19h. Passez une très belle soirée. Demain matin, on prendra ensemble le petit-déj. Ça vous tente? Prévoyez déjà les viennoiseries et le café. Moi, je viens avec la playlist et les cadeaux sur Nord Ma Radio à partir de 8h. On va se quitter avec Angèle, avec également cette chanson de Nalka, c'est One Track Mind sur Nord Ma Radio.

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5: À la une du Courrier Vendéen, Ascension dans le Nord-Ouest Vendée, une déferlante d'animation gratuite. Et à Saint-Gilles, navigation, dernier acte pour la boucle écolo d'Amaury Guérin.
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1: Belle sortie à vivre demain, l'occasion du printemps bio au Jardin de la Cure à Beauvoir-sur-Mer. Découvrez les passereaux plutôt bavards avec la LPO Vendée. Info auprès de l'association. Également le 23 mai à Bois-de-Séné, balade à la découverte des oiseaux chanteurs dès 9h. Toutes les infos sur routedelabio.fr. À venir, deux événements avec l'association Les Sciences et Nous. Ce samedi matin déjà, 10h midi, balade à la découverte de la végétation méditerranéenne du Bois de la Chaise avec Jacques Soignon, botaniste. Donc à Noirmoutier, ce rendez-vous réservé au 06 60 78 94. Un départ sera donné de la plage des Dames. Et puis demain, en fin de journée, 18h30, 20h, conférence sur l'abeille et nous, une brève histoire de l'humanité proposée par Jean-Charles Deconinck, apiculteur, amateur, passionné. Info donc au 06 60 78 94 92. De rendez-vous avec Parler les lieux ce week-end au Marganache à Saint-Jean-de-Mont. Deux spectacles unissant le conte et l'illusion. La saucisse qui rêve, c'est demain à 19h30 avec Cathy, comédienne conteuse, et Gilles Bus, conteur magicien. Il sera aussi présent dimanche à 15h pour Certitude illusoire. Où est la réalité? Saurez-vous encore ce qui est vrai? Un seul en scène de Gilbert, donc chevelu alias Gilles Bus, mêlant illusion, conte et expérience improbable. Réservez votre place au 06 16 68 80 75, le numéro de Parler les lieux.
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